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0: La météo.
1: Nous sommes le 23 juillet aujourd'hui avec des températures ce matin à peine de 16 degrés du côté de Casaubon et Eauze, 15 à 16 degrés à Condon, températures qui passeront la barre des 26 degrés à Fleurance à midi. Puis alors cet après-midi, ça va grimper, vigilance jaune, 36 degrés à Vic-Fezensac, 37 à Auch, Castéra, Verduzon, Géguin, Saint-Puis, Condon, Valence, 37 entre La Plume et La Montjoie et 36 degrés près de Nérac.
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1: Bonjour à tous, nous fêtons Brigitte. Alors voyons voir de suite, quelle pourrait être l'humeur des astres à votre rencontre?
2: Les béliers, eh bien, aujourd'hui vous ferez tout pour oublier vos soucis.
1: Taureau, journée difficile sur le plan professionnel, imprévu de toutes sortes, plus que probable.
2: Gémeaux, vous pourriez vous sentir envahi par la famille ou par votre environnement amical.
1: Cancer, ce n'est pas parce que tout ne s'est pas déroulé comme prévu que vous devez perdre confiance en vous-même.
2: Lion, la conjoncture accentue votre besoin de vivre des amours idéalisés. Et si vous êtes seul, évidemment, vous ne serez pas en harmonie.
1: Vierge, une bonne journée pour montrer de la volonté, de la détermination dans la poursuite suite de vos aspirations professionnelles.
2: Balance, vous avez envie de vivre une aventure, alors c'est le moment.
1: Scorpion, vous n'aimez pas spécialement que l'on décide à votre place, reprenez donc les commandes.
2: Sagittaire, gare aux problèmes financiers qui tournent au-dessus de votre tête et qui prennent la forme d'un cauchemar.
1: Capricorne, si vous vous trouviez dans une impasse sur le plan professionnel, vous pourriez enfin vous sortir de cette situation.
2: Verseau, toute la pluie tombe sur vous, mais c'est une pluie d'idées que vous trouverez lumineuse et la période est donc placée sous le signe de l'inspiration.
1: Enfin, Poisson, votre renommée est en jeu. Vous serez à la hauteur des responsabilités, rassurez-vous. À demain pour un nouvel horoscope, nous fêterons Christmas.

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2: Aujourd'hui, 23 juillet, bonjour Brigitte. Brigitte est un esprit rebelle. Pour elle, pas question de céder aux dictats de la société. D'ailleurs, elle n'en fait souvent qu'à sa tête. Et c'est là tout le charme de cette femme indépendante. Féministe et courageuse, Brigitte milite pour ses droits et aime être traitée à égalité avec les hommes. Patiente et obstinée, elle sait que tout doit se faire petit à petit. C'est pourquoi elle se montrera attentive envers ses proches pour tisser avec eux des liens indéfectibles. En société, Brigitte peut toutefois paraître distante, mais ceux qui prendront le temps de la connaître seront récompensés par son amitié sans faille. Votre couleur sera le rouge. Bonne journée.

0: La météo.
1: Nous sommes le 23 juillet aujourd'hui avec des températures ce matin à peine de 16 degrés du côté de Cazaubon et Eauz, 15 à 16 degrés à Condon. Températures qui passeront la barre des 26 degrés à Florence à midi. Puis alors cet après-midi, ça va grimper. Vigilance jaune, 36 degrés à Vic-Fezensac, 37 à Auch, Castéret, Verdezon, Géguin, Saint-Puy, Condon, Valence, 37 entre La Plume et La Montjoie et 36 degrés près de Nérac.
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0: La météo.
1: Nous sommes le 23 juillet aujourd'hui avec des températures ce matin à peine de 16 degrés du côté de Casaubon et Eauze, 15 à 16 degrés à Condon. Températures qui passeront la barre des 26 degrés à Florence à midi. Puis alors cet après-midi, ça va grimper. Vigilance jaune, 36 degrés à Vic-Fezensac, 37 à Auch, Castéra-Verdusan, Géguin, Saint-Puy, Condon, Valence, 37 entre La Plume et La Montjoie et 36 degrés près de Nérac.
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1: Bonjour à tous, nous fêtons Brigitte. Alors voyons voir de suite, quelle pourrait être l'humeur des astres à votre rencontre?
2: Les béliers, eh bien, aujourd'hui vous ferez tout pour oublier vos soucis.
1: Taureau, journée difficile sur le plan professionnel, imprévu de toutes sortes, plus que probable.
2: Gémeaux, vous pourriez vous sentir envahi par la famille ou par votre environnement amical.
1: Cancer, ce n'est pas parce que tout ne s'est pas déroulé comme prévu que vous devez perdre confiance en vous-même.
2: Lion, la conjoncture accentue votre besoin de vivre des amours idéalisés. Et si vous êtes seul, évidemment, vous ne serez pas en harmonie.
1: Vierge, une bonne journée pour montrer de la volonté, de la détermination dans la poursuite de vos aspirations professionnelles.
2: Balance, vous avez envie de vivre une aventure, alors c'est le moment.
1: Scorpion, vous n'aimez pas spécialement que l'on décide à votre place, reprenez donc les commandes.
2: Sagittaire, gare aux problèmes financiers qui tournent au-dessus de votre tête et qui prennent la forme d'un cauchemar.
1: Capricorne, si vous vous trouviez dans une impasse sur le plan professionnel, vous pourriez enfin vous sortir de cette situation.
2: Verseau, toute la pluie tombe sur vous, mais c'est une pluie d'idées que vous trouverez lumineuse et la période est donc placée sous le signe de l'inspiration.
1: Enfin, Poisson, votre renommée est en jeu. Vous serez à la hauteur des responsabilités, rassurez-vous. À demain pour un nouvel horoscope, nous fêterons Christine.

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2: Aujourd'hui, 23 juillet, bonjour Brigitte. Brigitte est un esprit rebelle. Pour elle, pas question de céder aux dictats de la société. D'ailleurs, elle n'en fait souvent qu'à sa tête. Et c'est là tout le charme de cette femme indépendante. Féministe et courageuse, Brigitte milite pour ses droits et aime être traitée à égalité avec les hommes. Patiente et obstinée, elle sait que tout doit se faire petit à petit. C'est pourquoi elle se montrera attentive envers ses proches pour tisser avec eux des liens indéfectibles. En société, Brigitte peut toutefois paraître distante, mais ceux qui prendront le temps de la connaître seront récompensés par son amitié sans faille. Votre couleur sera le rouge.
3: Bonjour.

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2: Très belle journée et merci de votre fidélité. Au lendemain du repêchage de la voiture de David Stévenin, disparu en septembre 2018, un nouveau véhicule a été retrouvé hier par les plongeurs d'un groupe américain spécialisé dans les cold cases. Il s'agit d'une fourgonnette conduite par une femme originaire de Mouguère et qui avait disparu en novembre 2017. Un véhicule retrouvé également dans les eaux de la Dour à hauteur de la commune d'Urte. Des ossements ont été retrouvés à l'intérieur. Une camionnette qui devait être extraite des eaux du fleuve, et cela afin de permettre la poursuite des constatations et des investigations. Nouveau départ de feu hier dans les Hautes-Pyrénées. Les pompiers ont été appelés pour lutter contre un incendie survenu sur les hauteurs de Barrancourt, au-dessus de la commune d'Arreau. Un feu rapidement maîtrisé, 9 hectares de végétation ont été parcourus par les flammes. Du mouvement du côté des préfectures, après le départ annoncé de Jean-Marie Girier dans les Pyrénées-Atlantiques, on connaît désormais le nom de son successeur. Il s'agit de Simon Fété, qui occupait depuis avril 2025 les fonctions de préfet des Deux-Sèvres. Dans les Hautes-Pyrénées, Jean Salomon va quitter le département pour rejoindre Lyon, remplacé par Sybille Samoyo, qui connaît bien le 65 puisqu'elle avait exercé les fonctions de sous-préfète de Tarbes et de secrétaire générale de la préfecture en 2021 avant de rejoindre la présidence de la République. Nos confrères de la Nouvelle République des Pyrénées se sont intéressés aux officines de pharmacie dans les Hautes-Pyrénées. En 10 ans, le département a perdu 20% de ses pharmacies. Il s'agit du deuxième département avec le plus de fermetures en France. Des pharmaciens particulièrement inquiets, notamment dans les zones rurales où de nouvelles fermetures pourraient avoir de lourdes conséquences sur la santé des habitants. Et puis en sport, rugby à 7, un Palois sélectionné avec l'équipe tricolore pour participer au championnat d'Europe à Split en Croatie. Clément Mondina a été sélectionné avec l'équipe de France de rugby à 7 pour disputer la deuxième et dernière étape du championnat d'Europe qui débutera ce vendredi. L'arrière polyvalent de la section paloise devrait jouer face à la Lituanie, la Géorgie, puis le Portugal.

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1: Nous sommes le 23 juillet aujourd'hui avec des températures ce matin à peine de 16 degrés du côté de Casaubon et Eauze, 15 à 16 degrés à Condon. Températures qui passeront la barre des 26 degrés à Fleurance à midi. Puis alors cet après-midi, ça va grimper. Vigilance jaune, 36 degrés à Vic-Fezensac, 37 à Auch, Castéra, Verduzon, Géguin, Saint-Puy, Condon, Valence, 37 entre La Plume et La Montjoie et 36 degrés près de Nérac.
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Nous sommes aujourd'hui en ce jeudi 23 juillet. Une journée un petit peu fraîche ce matin, tant mieux. Allez, vous en faites rentrer un maximum dans votre maison. Ces températures qui sont comprises entre 17 et 18 degrés. Même au cœur de la nuit, on a eu peut-être même des températures un petit peu plus basses. 17 entre Condon et Nérac. On fait le point météo juste après l'info. Bienvenue sur DFM. Il est 7h.

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2: Bonjour à tous. Le ciel de la Gironde envahi par une épaisse fumée noire. Un important incendie ravage depuis hier la forêt des Landes de Gascogne. Dans le Médoc, 2000 hectares sont partis en fumée au nord du bassin d'Arcachon, où des milliers de personnes ont également dû être évacuées, au moins 12 000 selon la préfecture, notamment plusieurs campings au nord du Cap Ferret. Des pompiers sur tous les fronts et qui continuent de lutter également dans le Var, où le feu dans l'arrière-pays toulonnais n'est toujours pas fixé, même s'il ne progresse plus après avoir parcouru 2500 hectares. Les pompiers redoutent une journée à haut risque à cause de l'arrivée de fortes rafales de vent. Le Var, mais aussi les Bouches-du-Rhône, le Vaucluse, le Gard et l'Aude sont placés ce jeudi en vigilance rouge pour un risque de feu de forêt très élevé. Le ministre de l'Intérieur lui était hier en Gironde. Laurent Nunez a proposé aux familles un hommage national au lendemain de la mort de deux pompiers en intervention près de l'aéroport de Bordeaux-Mérignac. Une enquête pour incendie volontaire est en cours. Dans le reste de l'actualité, les prix du pétrole qui continuent de grimper après la reprise du conflit au Moyen-Orient. Conséquence, Total Energy annonce le rétablissement du plafonnement des prix dans toutes ses stations. Depuis trois semaines, seules 1200 stations rurales étaient concernées par ce prix plafond, 1,99€ pour l'essence et 2,25€ pour le diesel. Nicolas Maduro sera jugé à New York à partir du 1er juin 2027. Capturé en début d'année par les États-Unis, l'ancien président du Venezuela est notamment poursuivi pour narcoterrorisme. Washington lui reproche d'avoir été à la tête d'un gouvernement corrompu et illégitime et d'avoir aussi utilisé le pouvoir de l'État pour protéger et promouvoir des activités illégales, notamment le trafic de drogue. Et puis on en sait plus sur le début de l'ère Zidane chez les Bleus. L'officialisation de l'arrivée du nouveau sélectionneur devrait avoir lieu mardi prochain. Une conférence de presse de présentation pourrait aussi suivre, mais pas forcément le même jour. La constitution de son staff est en préparation depuis plusieurs mois et va se concrétiser jusqu'en août. Voilà pour l'essentiel. Excellente matinée à tous.
0: Merci, vous revenez tout à l'heure dans le journal de 8h. 7h, 2 minutes et 47 secondes. Un petit point météo.
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0: Le soleil ce matin s'est levé à 6h34, il se recouche à 21h27, on perd 2 minutes. Bonne fête donc Brigitte, nuages à la Saint-Brigitte par le soleil sont classés. Vite, température donc entre 17 et 18 degrés ce matin, on est même descendu à 16. 20 degrés sur les hauteurs de la plume. Le soleil sera bien sûr au rendez-vous dans un ciel tout bleu, on aura 24 degrés à midi entre Condon et Auch. Et puis cet après-midi, les températures iront à 36 degrés, ça remonte. À Valence-sur-Bise, 36 à Florence, Lectour, 37 à Auch, Castéra-Verdusan, Géguin, Saint-Puy, 36 degrés, Vic-Fezensac, Éauze, Cazaubon et Barbotan. Près d'Agen, 36 degrés, près de Nérac et tout le secteur de l'Albret, entre 36 et 37 degrés. La chaleur, c'est jusqu'en fin d'après-midi. Début de soirée, on aura même une nuit sous les étoiles à 28 degrés. Avant que les températures ne redescendent au cœur de la nuit avec 16 à 17 degrés. C'est R4.

0: Bonjour à tous, nous fêtons Brigitte. Alors voyons voir de suite, quelle pourrait être l'humeur des astres à votre rencontre?
1: Les béliers, aujourd'hui vous ferez tout pour oublier vos soucis.
0: Taureau, journée difficile sur le plan professionnel, imprévu de toutes sortes plus que probable.
1: Gémeaux, vous pourriez vous sentir envahi par la famille ou par votre environnement amical.
0: Cancer, ce n'est pas parce que tout ne s'est pas déroulé comme prévu que vous devez perdre confiance en vous-même.
1: Lion, la conjoncture accentue votre besoin de vivre des amours idéalisés. Et si vous êtes seul, évidemment, vous ne serez pas en harmonie.
0: Vierge, une bonne journée pour montrer de la volonté, de la détermination dans la poursuite de vos aspirations professionnelles.
1: Balance, vous avez envie de vivre une aventure, alors c'est le moment.
0: Scorpion, vous n'aimez pas spécialement que l'on décide à votre place, reprenez donc les commandes.
1: Sagittaire, gare aux problèmes financiers qui tournent au-dessus de votre tête et qui prennent la forme d'un cauchemar.
0: Capricorne, si vous vous trouviez dans une impasse sur le plan professionnel, vous pourriez enfin vous sortir de cette situation.
1: Verseau, toute la pluie tombe sur vous, mais c'est une pluie d'idées que vous trouverez lumineuse et la période est donc placée sous le signe de l'inspiration.
0: Enfin, Poisson, votre renommée est en jeu. Vous serez à la hauteur des responsabilités, rassurez-vous. À demain pour un nouvel horoscope, nous fêterons Christine.
2: Merci. Allez, tout de suite, on retrouve Pierre pour l'événement du jour. Bonjour.
3: Bonjour Jean-Pierre, bonjour à tous. Bonjour à vous qui nous écoutez près du château Marquis de Montespan à Beaumont sur 105.8. 23 juillet 1916. Mort à High Wycombe du chimiste écossais William Ramsay. Ses principales découvertes furent faites en chimie inorganique. Il avait découvert l'argon en grec inactif, l'hélium gaz noble, le néon en grec nouveau, le krypton du grec ancien caché et le xénon en grec étranger. Il obtient le prix Nobel de chimie en 1904 en reconnaissance des services rendus par la découverte des gaz inertes dans l'air et la détermination de leur place dans le système périodique.
4: Demain sera un autre jour.
2: Merci Pierre, vous revenez tout à l'heure, chronique disponible aussi, vous le savez, tous les samedis et dimanches matin à partir de 5h pour l'événement du jour. Dans un instant, on se retrouve bien sûr pour faire les titres à la une de votre journal La Dépêche du Midi.
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1: De famille, 7h10, voici les titres de votre journal, La Dépêche du Midi. Ce jeudi, eh bien, on revient sur le cinéma. Les salles sont bondées, critiques qui séduisent et spectateurs conquis. La fresque de Christopher Nolan s'impose déjà comme un grand succès de l'été. Un triomphe qui témoigne aussi de notre fascination intacte pour les mythes antiques et leur récit héroïque. Ça s'appelle L'Odyssée, c'est au cinéma. Ulysse, c'est le roi de l'été. Écologie, Monique Barbu fait de volte-face après avoir annoncé sa démission suite à l'adoption de la loi d'urgence agricole au Parlement. La ministre de l'Écologie est finalement restée à son poste. À la une du journal, on parle notamment dans le département du Gers des bugs informatiques malvenus sur l'affaire Liana. Un fait divers, un faux braquage qui a été démasqué. Et puis la une, c'est aussi ce matin, le climat. Et climat et agriculture, les solutions viendront de nous-mêmes. Alors, en visite dans le Gers cette semaine, le président de la coopération agricole, Jean-Luc Duval, balaye les problématiques actuelles rencontrées au sein de la profession et évoque la loi d'urgence agricole récemment adoptée. Alors, Jean-Luc Duval, à droite, aux côtés du président de d'ORAE, monsieur Florent Estebanet. Voilà, c'est à la une ce matin du journal « Ce climat, cette agriculture ». C'est un article à retrouver aujourd'hui. Je suis en train de chercher la fin de l'article, mais ça ne s'affiche pas. Et puis, ce matin, elle avait simulé un braquage de 26 000 euros dans l'agence postale. Alors, présenté comme un violent vol à main armée en février dernier, le braquage présumé d'une agence postale située à Barbotan-les-Thermes était en réalité un scénario inventé. Après avoir plusieurs mois d'enquête, la gendarmerie du Gers affirme qu'une employée municipale est passée aux aveux. C'est elle qui avait donc un petit peu volé dans la caisse. Voilà pour les titres ce matin de la Dépêche du Midi. On en reparle à tout à l'heure, il y en aura bien d'autres, à 8h10.
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0: 7h15 minutes.
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10: Les médiévalans s'installent pour la troisième année consécutive à Valence-sur-Baïse dans le Gers pour un week-end médiéval chargé les 15 et 16 août. 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
1: Les rendez-vous TV, The Flash ce soir, le film sur TF1 France 2 qui ment, un divertissement sur France 3, Tom et Lola en apnée, la série sur France 4, Éternité. C'est un film sur France 5, des trains pas comme les autres en Malaisie. Sur la chaîne M6, Cauchemar en cuisine, et sur Canal+, Miniature Wife, épisode 5. W9, il n'y a que la vérité qui compte. LCP, Justice en France, cour d'appel de Bourges. Et puis Arte, Total Control, la série. TMC, Secret Story, le Prime 5, partie 1. Sur TFX, Pop Redemption, le film. Sur C-Star, au cœur de l'enquête. Et T18, Ridicule, un documentaire. L'équipe propose une soirée encore consacrée aux fléchettes avec le World Match sur TF1 série film Mademoiselle Holmes, The Middle sur Gulli, sur Sister Les Aventures de Tintin, RMC Story, La Folie du Camping-Car, RMC Découverte, Le Jour d'après, un retour à L'Air de Glace, et puis Fringe contre Nature, la série à partir de 21h10 sur RMC Life, et puis ce soir, DFM si vous le voulez, vous serez peut-être avec nous, nous serons en direct de Fourcès pour le premier marché nocturne de la saison.

0: Dans un instant, on va retrouver Valérie pour le prénom du jour. Ce sera à partir de 7h26, puis à 7h30, l'actualité avec Jean-Marc, suivi d'un nouveau point météo. Voici Elos dans la radio.
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8: Aujourd'hui, 23 juillet, bonjour Brigitte. Brigitte est un esprit rebelle. Pour elle, pas question de céder aux dictats de la société. D'ailleurs, elle n'en fait souvent qu'à sa tête. Et c'est là tout le charme de cette femme indépendante. Féministe et courageuse, Brigitte milite pour ses droits et aime être traitée à égalité avec les hommes. Patiente et obstinée, elle sait que tout doit se faire petit à petit. C'est pourquoi elle se montrera attentive envers ses proches pour tisser avec eux des liens indéfectibles. En société, Brigitte peut toutefois paraître distante, mais ceux qui prendront le temps de la connaître seront récompensés par son amitié sans faille. Votre couleur sera le rouge. Bonne journée.

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3: Bonjour à toutes et à tous. Direction la case tribunal pour deux hommes et une femme. Ces derniers ont été interpellés dans la nuit de samedi à dimanche, quartier Saragosse à Pau, alors qu'ils pilotaient un drone. Un drone destiné à alimenter en stupéfiants et armes des détenus de la maison d'arrêt. Plus de 300 grammes de cannabis, 100 grammes de cocaïne, de la kétamine, 3 téléphones portables et une scie devaient être livrés à destination de détenus en lien avec les 3 personnes interpellées. Le feu de végétation sur les hauteurs de Barèges est désormais fixé, mais reste sous surveillance. Les opérations se poursuivent pour éteindre les derniers foyers actifs et prévenir ainsi tout risque de reprise. L'accès à la piste de la Glaire demeure strictement interdit à tout véhicule. Les randonneurs sont appelés, quant à eux, à la plus grande vigilance. 1 million de festaires et des fêtes globalement apaisées, c'est le bilan dressé par les autorités hier après les fêtes de Bayonne. La police a effectué 44 gardes à vue, principalement pour des violences liées à l'alcool. 2 enquêtes pour agression sexuelle sont en cours, ainsi qu'une procédure pour une suspicion de piqûre. Les autorités s'inquiètent aussi de l'interpellation de 38 mineurs en état de forte alcoolisation. Au total, près d'1 million de personnes ont participé aux festivités, soit une fréquentation en légère baisse par rapport à l'an dernier. Avant de quitter le département des Pyrénées-Atlantiques, le préfet Jean-Marie Girier a signé la déclaration d'utilité publique pour le projet de demi-échangeur de la Virginie sur l'A64 à Orthez. Elle intervient alors même que le commissaire enquêteur avait rendu en mars dernier un avis défavorable à l'issue de l'enquête. Cette décision permet à Vinci Autoroute de poursuivre l'opération et, si nécessaire, d'engager les procédures d'expropriation pour acquérir les terrains indispensables à sa réalisation. Et si le meilleur endroit pour décrocher un job était à Pau, la Cité Royale arrive en tête du classement LinkedIn des villes françaises où le marché de l'emploi est le plus dynamique. Une première place portée par l'aéronautique, la défense, l'énergie et la recherche. Parmi les principaux recruteurs figurent notamment Total Energy, Safran, l'UPPA, le Crédit Agricole et Terrega. Annecy et Nice complètent le podium.
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1: Hier après-midi, on avait encore de la chaleur, avec 34 degrés sur Agen, sur Auch, sur Condon, 33 à Bordeaux, 32 à Montpellier, 34 à Toulouse et 32 à Perpignan. Aujourd'hui, les températures dans la Nouvelle-Aquitaine, vous aurez 35 degrés autour de Bordeaux et 36 à Bergerac, 37 chauffe à Mont-de-Marsan, 34 à Pau et 32 à Hossegor et Arcachon, 36 à Agen et à Nérac. pour l'Occitanie, le Gers, d'abord 36 degrés à Auch, à Condon. Dans le Tarn-et-Garonne, 36 degrés à Montauban. Région toulousaine, 36 degrés, hein, comme dans l'Aude, avec 38 degrés attendus à Carcassonne. Au bord de l'eau, 36 à Perpignan, à Narbonne, 35 à Montpellier, 36 à Nîmes. Demain, vendredi, nous fêterons les Christines, on aura 19 degrés de matin. Même des températures beaucoup plus fraîches, entre 16 et 17 degrés au lever du jour. Et l'après-midi, c'est chaud, entre 36 et 37 degrés. Alors, on attend de la pluie, apparemment pour dimanche après-midi, ou alors pour la journée de lundi. On en reparlera dans les prochains bulletins météo. C'est à bientôt 36 minutes, le retour de la musique avant de faire un petit reportage. Nous partirons au Festival des Bondes. Nous parlerons de cette tournée réalisée grâce à une deux chevaux aux couleurs du festival pour aller remettre les prix aux gagnants, puisque vous savez, l'an passé, ça n'a pas pu se faire sur le site du festival.
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En nocturne, ça sera ce jeudi 23 juillet en direct de Fourcès pour le premier rendez-vous de la saison. Artisans, commerçants, habitants et vous, vacanciers, venez nous rejoindre. On vous ouvre notre micro en fin d'après-midi et pour une bonne partie de la soirée. En direct du marché nocturne de Fourcès, ce jeudi 23 juillet.

0: sur DFM, 7h40 sur les 102.5, 105.8. On fait un petit reportage. Retour donc sur le festival des Bandas avec ce rendez-vous qui est consacré à la remise des trophées, puisque les trophées n'ont pu être remis. Cette remise des prix qui se fait tous les ans sur la place Saint-Pierre, là, on n'a pas pu, puisqu'il y avait une alerte orage. Donc, ils sont partis à la rencontre, évidemment, de tous ces gagnants.
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0: Nous sommes au bureau du Festival des Bandas. Vous le savez, la remise du prix du 53e festival n'a pas pu se faire cette année. Nous sommes avec Thomas et Louisa. On va parler un petit peu de cette idée originale que vous avez trouvée avec votre équipe pour aller remettre les prix directement chez les gagnants.
3: Effectivement, dès le dimanche soir du festival, donc l'idée d'effectuer une remise de prix a commencé à mûrir au sein des membres du festival. Et c'est grâce au conseil d'administration que nous avons pu valider ce projet, en fait, de traverser toute la France et les frontières européennes à l'aide d'une deux chevaux rouges aux couleurs du festival de Bandas. Des courtes dates comme à Grignols, par exemple, et à Bordeaux dans le 33, où c'est que là, nous avons conduit la deux chevaux de Condon jusqu'au village qui nous recevait. Mais pour des étapes un petit peu plus longues comme l'Espagne, par exemple, là, à ce moment-là, on a une remorque sur laquelle nous chargeons la voiture pour le déplacement.
0: L'accueil des gens dans ces villes et villages qui ont reçu ces prix.
3: C'est quelque chose d'extraordinaire parce qu'on n'a jamais vécu ça auparavant. Pouvoir faire la fête avec les musiciens, avec leur famille, avec le public très local, c'est quelque chose d'extrêmement privilégié. Ce sont des moments qu'ils ne vont jamais oublier, les musiciens, mais leur famille aussi, parce que lors du festival, les musiciens célèbrent entre eux et avec le public condomois, mais de célébrer avec sa famille, c'est quand même, je pense, quelque chose d'assez inouï et d'assez mémorable.
0: Alors Louisa, c'est vrai que c'est une ambiance assez particulière que vous avez vécu. Racontez-nous un petit peu toutes les dates et tous les endroits où vous êtes allés.
4: La date officielle du départ de notre trophée tour, c'était le 13 juin chez les Amuse-Gold de Grignols. Et ensuite, il y avait 6 dates, dont les Sans Soucis à Bordeaux qui se sont vus couronner du trophée de champion de France. On est aussi allé jusqu'en Espagne, comme disait Thomas, voir la Charanga Mel de Romer à Valence qui se sont vus couronner de la Palme d'Or, de la Trompette d'Or et du Gascon d'Or. Et il va nous rester 4 dates. Donc il y en a une le 24 juillet et une autre le 25 juillet. Une seconde à reprogrammer et puis après la dernière ce sera en septembre où on finira en Belgique chez la Bandeur.
0: Là pour l'instant le festival est un petit peu en pause ou on prépare déjà pour la saison prochaine ?
3: Alors on est en train encore de finaliser l'édition passée tout en continuant de mettre en place et d'organiser ce trophée tour avec notre deux chevaux parce que ça demande une organisation avec les personnes qui nous accueillent sur place, ça nous demande nous une organisation en interne car nous avons de nombreuses personnes du festival qui vont sur place pour remettre ces trophées, donc c'est un petit peu toute cette finalité là qui nous occupe au cours de l'été.
0: Finalement vous en garderez un bon souvenir Louisa?
4: Ouais, super souvenir, c'est quelque chose d'inoubliable et...
0: C'est une première, amener des trophées chez des gagnants, ça ne se fait pas ni dans le football.
4: Non, ça s'est jamais fait. Bon, on va pas dire qu'on espère du mauvais temps pour les prochaines éditions pour le refaire, mais c'est vraiment des souvenirs qui resteront gravés à tout jamais.
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3: Agent d'entretien de propreté de locaux à Condon, garde d'enfants à domicile en CDI à Condon, directeur de centre social en CDI à Condon et pâtissier en CDI à Condon, opérateur de production et 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polyvalent en CDI à Montréal, envoyé de maison en CDI à Castéra-Verduzan et infirmier en CDI à Castéra-Verduzan, couvreur zingueur en CDI à Lectoure, mécanicien en CDI à Lectoure et chargé d'études de prix en CDI à Lectoure, vendeur en boulangerie pâtisserie en CDI à Vic-Fezensac, employé de maison en CDI à Vic-Fezensac et auxiliaire de vie en CDI à Vic-Fezensac, conducteur, livreur, installateur en CDI à Eauze, agent d'entretien de propreté de locaux en CDI à Eauze, poseur de profil aluminium et accessoires en CDI à Stafford, agent d'entretien de nettoyage industriel à Florence, animateur 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de consommation auprès des entreprises en CDI dans le Gers, aide électricien monteur réseau en CDI dans le Gers, boucher en CDI dans le Gers et ergothérapeute en CDI dans le Gers.
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3: Amis actifs, bonjour. Les conflits sont inévitables. Cependant, ils ne doivent pas être destructeurs. Aussi, voici les 6 étapes requises pour une gestion opérationnelle du conflit. Condition numéro 1. Restez calme. Lors d'un conflit, il est facile de laisser ses émotions prendre le dessus. Pourtant, rester calme est crucial pour une résolution constructive. Cela permet de réfléchir plus clairement et d'éviter des faits et gestes que vous pourriez regretter. Condition numéro 2, écoutez activement. Écouter sans interrompre montre du respect et permet de mieux comprendre le point de vue de son interlocuteur. Une bonne écoute peut souvent désamorcer les tensions et ouvrir la voie à un dialogue constructif. Condition numéro 3, évitez les attaques personnelles. Concentrez-vous sur le problème, pas sur la personne. Les attaques personnelles enveniment les choses. Utilisez des « je » plutôt que des « tu » pour exprimer vos sentiments. Par exemple, « je me sens frustré quand » au lieu de « tu me frustres ». Condition numéro 4. Cherchez un terrain d'entente. Plutôt que de focaliser sur vos divergences, cherchez des points communs. Cela peut impliquer de faire des compromis, mais l'objectif est de trouver une solution qui satisfait les deux parties. Condition numéro 5. Demandez de l'aide si nécessaire. Si le conflit ne peut être résolu entre les parties impliquées, il peut être utile de faire appel à un médiateur ou à une personne neutre. Un regard extérieur peut apporter une perspective nouvelle et autoriser des solutions impartiales. Condition numéro 6. Apprendre des conflits. Après résolution, prenez le temps de réfléchir à ce qui a été appris. Quelles stratégies ont fonctionné? Quelles erreurs ont été commises? Utilisez ces enseignements pour mieux gérer les conflits futurs et renforcer vos relations. Vous voici désormais armés pour gérer au mieux un conflit. Belle journée à toutes et à tous et à très bientôt pour de nouvelles aventures pro.

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0: C'est jeudi aujourd'hui, nous sommes le 23 juillet. Nous souhaitons une bonne fête à toutes les Brigittes qui nous écoutent. Le dicton pour vous, nuage à la Saint-Brigitte par le soleil, sont chassés vite. Un nuage de ce matin, du soleil, des températures qui commencent à remonter tout doucement. Avant de faire le point météo, on fait d'abord un petit tour sur l'information. Avec Christian, bonjour.
2: Bonjour à tous. Le ciel de la Gironde envahi par une épaisse fumée noire. Un important incendie ravage depuis hier la forêt des Landes de Gascogne. Dans le Médoc, 2000 hectares sont partis en fumée au nord du bassin d'Arcachon, où des milliers de personnes ont également dû être évacuées, au moins 12 000 selon la préfecture, notamment plusieurs campings au nord du Cap Ferret. Des pompiers sur tous les fronts et qui continuent de lutter également dans le Var où le feu dans l'arrière-pays toulonnais n'est toujours pas fixé même s'il ne progresse plus après avoir parcouru 2500 hectares. Les pompiers redoutent une journée à haut risque à cause de l'arrivée de fortes rafales de vent. Le Var mais aussi les Bouches-du-Rhône, le Vaucluse, le Gard et l'Aude sont placés ce jeudi en vigilance rouge pour un risque de feu de forêt très élevé. Le ministre de l'Intérieur, lui, était hier en Gironde. Laurent Nunez a proposé aux familles un hommage national au lendemain de la mort de deux pompiers en intervention près de l'aéroport de Bordeaux-Mérignac. Une enquête pour incendie volontaire est en cours. Dans le reste de l'actualité, les prix du pétrole qui continuent de grimper après la reprise du conflit au Moyen-Orient. Conséquence, Total Energy annonce le rétablissement du plafonnement des prix dans toutes ses stations. Depuis trois semaines, seules 1200 stations rurales étaient concernées par ce prix plafond, 1,99€ pour l'essence et 2,25€ pour le diesel. Nicolas Maduro sera jugé à New York à partir du 1er juin 2027. Capturé en début d'année par les États-Unis, l'ancien président du Venezuela est notamment poursuivi pour narcoterrorisme. Washington lui reproche d'avoir été à la tête d'un gouvernement corrompu et illégitime et d'avoir aussi utilisé le pouvoir de l'État pour protéger et promouvoir des activités illégales, notamment le trafic de drogue. Et puis on en sait plus sur le début de l'ère Zidane chez les Bleus. L'officialisation de l'arrivée du nouveau sélectionneur devrait avoir lieu mardi prochain. Une conférence de presse de présentation pourrait aussi suivre, mais pas forcément le même jour. La constitution de son staff est en préparation depuis plusieurs mois et va se concrétiser jusqu'en août. Voilà pour l'essentiel. Excellente matinée à tous.
0: Merci, 8h02. Le retour de la météo après la pause. 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
0: Les températures sont déjà de 21 à 22 degrés, ça monte vite, hein, on est en vigilance jaune maintenue. Cet après-midi, ça dépasse les 36 degrés Condon-Valence, 37 à Saint-Puy-Géguin-Castéra-Verduzan, 36 degrés à Vic, à Eauze, à Casaubon, Barbotan, La Plume et Lamontjoie. Eh bien, sur les hauteurs là-bas, on est en 36 degrés, 37 dans la cuvette à Genèse, et puis... Pour l'Albret, vous aurez 36 degrés autour de Nérac où démarre aujourd'hui la braderie de Nérac. Bon courage à tous les commerçants et à tous ceux qui vont faire de bonnes affaires. Dans la fin d'après-midi, nous aurons toujours 28 à 29 degrés pour attaquer même une soirée sous un ciel étoilé. Et au cœur de la nuit, là, les températures vont se rafraîchir puisqu'on devrait passer sous la barre des 16 degrés si vous êtes sur Casaubon-Barbotan, une nuit à 20 degrés autour de Condon et de Hoche. 8h04.
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0: Bonjour à tous, nous fêtons Brigitte. Alors voyons voir de suite, quelle pourrait être l'humeur des astres à votre rencontre?
1: Les béliers, aujourd'hui vous ferez tout pour oublier vos soucis.
0: Taureau, journée difficile sur le plan professionnel, imprévu de toutes sortes plus que probable.
1: Gémeaux, vous pourriez vous sentir envahi par la famille ou par votre environnement amical.
0: Cancer, ce n'est pas parce que tout ne s'est pas déroulé comme prévu que vous devez perdre confiance en vous-même.
1: Lion, la conjoncture accentue votre besoin de vivre des amours idéalisés. Et si vous êtes seul, évidemment, vous ne serez pas en harmonie.
0: Vierge, une bonne journée pour montrer de la volonté, de la détermination dans la poursuite de vos aspirations professionnelles.
1: Balance, vous avez envie de vivre une aventure, alors c'est le moment.
0: Scorpion, vous n'aimez pas spécialement que l'on décide à votre place. Reprenez donc les commandes.
1: Sagittaire, gare aux problèmes financiers qui tournent au-dessus de votre tête et qui prennent la forme d'un cauchemar.
0: Capricorne, si vous vous trouviez dans une impasse sur le plan professionnel, vous pourriez enfin vous sortir de cette situation.
1: Verseau, toute la pluie tombe sur vous, mais c'est une pluie d'idées que vous trouverez lumineuse et la période est donc placée sous le signe de l'inspiration.
0: Enfin, Poisson, votre renommée est en jeu. Vous serez à la hauteur des responsabilités, rassurez-vous. À demain pour un nouvel horoscope, nous fêterons Christine.
2: Merci, tout de suite on retrouve l'événement du jour avec Pierre, bonjour.
3: Bonjour Jean-Pierre, bonjour à tous. Bonjour à vous qui nous écoutez près du château Marquis de Montespan à Beaumont sur 105.8. 23 juillet 1916, mort à High Wycombe du chimiste écossais William Ramsay. Ses principales découvertes furent faites en chimie inorganique. Il avait découvert l'argon en grec inactif, l'hélium gaz noble, le néon en grec nouveau, le krypton du grec ancien caché et le xénon en grec étranger. Il obtient le prix Nobel de chimie en 1904 en reconnaissance des services rendus par la découverte des gaz inertes dans l'air et la détermination de leur place dans le système périodique.
4: Demain sera un autre jour.
2: Merci Pierre. 8h07, le retour des tubes.
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L'info sur DFM 930 avec les titres de la Dépêche du Midi. Aujourd'hui, il y a un petit peu de cinéma à la une du journal, que ce soit en Lot-et-Garonne ou dans le Gers, dans les salles bondées. La critique a été séduite aussi par ce film. Et puis les spectateurs sont vraiment conquis. Ça s'appelle l'Odyssée au cinéma. Ulysse, roi de l'été. Grand succès de l'été, un triomphe qui témoigne aussi de la fascination intacte pour les mythes antiques et leurs récits héroïques. L'écologie, après avoir annoncé sa démission suite à l'adoption de la loi d'urgence agricole au Parlement, la ministre de l'écologie est finalement restée à son poste. En page locale ce matin, on revient sur le climat, justement, climat et agriculture. Les solutions viendront de nous-mêmes. Alors, c'est en visite dans le Gers cette semaine, le président de la coopération agricole, il a notamment balayé les problématiques actuelles rencontrées au sein de la profession et évoque la loi d'urgence agricole récemment adoptée. L'article est à retrouver ce matin. Elle avait simulé un braquage de 26 000 euros dans l'agence postale à la maison du tourisme et du thermalisme à Barbotan. Présenté comme un vol à main armée, le braquage présumé d'une agence postale située donc à Barbotan-les-Thermes a été en réalité un scénario inventé après plusieurs mois d'enquête. La gendarmerie de Gers affirme qu'une employée municipale est passée aux aveux. Ce matin, à la une du journal dans le Gers toujours, on parle de Bézus-Bajon, un incendie de hangar agricole. Et puis, c'était donc ce 21 juillet à 19h, les sapeurs-pompiers du service départemental d'incendie et de secours sont intervenus sur cette commune dans le sud du département. Ce bâtiment agricole entièrement concerné et il est parti en fumée, un bâtiment de 150 mètres carrés. Le conseil départemental appelle à la vigilance face à une campagne SMS assez frauduleuse dans un communiqué. Le département met en garde contre cette campagne de messages téléphoniques. Attention, usurpant votre identité, la collectivité indique que le SMS frauduleux circule actuellement en usurpant l'identité du conseil départemental du Gers. Voilà, il évoque de prétendues aides à l'habitat en utilisant illégalement le logo du département. Donc voilà, si vous recevez un appel ou un SMS, surtout vous ne répondez pas. Accès motorisé interdit dans les massifs forestiers à cause de ces feux d'incendie. Pour rappel, face au retour de cette canicule, le préfet du Gers a pris un arrêté pour prévenir les départs de feu dans les massifs. L'accès y est donc déconseillé, la circulation motorisée interdite, sauf dérogation. Les travaux professionnels proscrits de 22h à 5h et les moissons de 12h à minuit, hors pois chiches, lin et lentilles. Dans la dépêche du midi, on revient sur l'affaire Liana, ce signalement contre Barilla qui a fini dans les spams, un signalement donc qui n'est jamais parvenu au parquet de Hoche en mars 2026, révèle le second pré-rapport de l'IGJ et de l'IGN. C'est à retrouver ce matin dans les colonnes de votre journal. Et puis on termine avec Hoche Regard renonce à réaliser son projet au Caillou. Et à Pujaudran, le rêve de titre mondial de Léo. Pourquoi ? C'est un article à découvrir ce matin. Alors, dans le Lot-et-Garonne, c'est toujours aussi une vive émotion et tristesse autour du violent incendie de la manufacture. Ça a ravagé quand même 4150 mètres carrés de la manufacture de tabac de Tonin. Ce drame qui a touché ce bâtiment historique de la ville n'a pas manqué de faire réagir. Politiques et anciens élus témoignent de leur profonde tristesse. Ce matin, on parle aussi de ce poteau téléphonique endommagé qui irrite Montoriol. Un poteau téléphonique endommagé à Montoriol préoccupe le maire et son équipe municipale. 3 mois après l'accident, aucune réparation n'a été engagée. La commune envisage désormais de saisir le médiateur de la télécommunication. Et puis chez Duers, la traque au PFAS, la société France va lancer une campagne d'analyse des boues de son usine à la recherche d'éventuelles traces de polluants éternels. C'est un

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0: 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En fin d'après-midi et pour une bonne partie de la soirée, en direct du marché nocturne de Fourcès, ce jeudi 23 juillet.
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0: Rendez-vous TV, The Flash ce soir. Le film sur TF1 France 2 qui ment, un divertissement sur France 3. Tom et Lola en apnée, la série sur France 4 Éternité. C'est un film sur France 5, des trains pas comme les autres en Malaisie. Sur la chaîne M6, Cauchemar en cuisine. Et sur Canal+, Miniature Wife épisode 5. W9, il n'y a que la vérité qui compte. LCP, Justice en France, Cour d'appel de Bourges. Et puis Arte, Total Control, la série. TMC, Secret Story, le Prime 5, partie 1. Sur TFX, Pop Redemption, le film. Sur C Star, au cœur de l'enquête. Et T18, Ridicule, un documentaire. L'équipe propose une soirée encore consacrée aux fléchettes avec le World Match sur TF1 série film Mademoiselle Holmes, The Middle sur Gulli, sur Sister Les Aventures de Tintin, RMC Story, La Folie du Camping-Car, RMC Découverte, le jour d'après, un retour à L'Air de Glace, et puis Fringe contre Nature, la série à partir de 21h10 sur RMC Live, et puis ce soir, DFM, si vous le voulez, vous serez peut-être avec nous, nous serons en direct de Fourcès pour le premier marché nocturne de la saison.
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2: Aujourd'hui, 23 juillet, bonjour Brigitte. Brigitte est un esprit rebelle. Pour elle, pas question de céder aux dictats de la société. D'ailleurs, elle n'en fait souvent qu'à sa tête. Et c'est là tout le charme de cette femme indépendante. Féministe et courageuse, Brigitte milite pour ses droits et aime être traitée à égalité avec les hommes. Patiente et obstinée, elle sait que tout doit se faire petit à petit. C'est pourquoi elle se montrera attentive envers ses proches pour tisser avec eux des liens indéfectibles. En société, Brigitte peut toutefois paraître distante, mais ceux qui prendront le temps de la connaître seront récompensés par son amitié sans faille. Votre couleur sera le rouge. Bonne journée.

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3: On reste sur le front des incendies. Ce mardi, un autre sinistre s'est déclaré à Espiens, dans un champ. Selon les premiers éléments, le passage d'un tracteur sur une pierre aurait produit une étincelle à l'origine du départ de feu. 6 hectares de chaume sont partis en fumée. Et avec une nouvelle journée placée sous vigilance jaune canicule ce mercredi, une autre préoccupation revient sur le devant de la scène, la gestion de la ressource en eau. Depuis le 17 juillet, un arrêté du préfet de Lot-et-Garonne limite l'irrigation agricole en raison du déficit de précipitations. Une décision vivement contestée par Karine Duc, présidente de la Chambre d'agriculture 47. Dans une lettre ouverte, elle estime que ces restrictions ne correspondent pas à la réalité du terrain. Elle demande au préfet de lever les limitations sur le bassin versant de la Garonne et de ne pas renforcer les mesures ailleurs dans le département. Selon elle, la campagne agricole présente près d'un mois d'avance. Les besoins en eau devraient donc diminuer dès le début du mois d'août. Autoriser un apport supplémentaire dès maintenant reviendrait simplement, explique-t-elle, à anticiper les besoins des cultures. Elle souligne également que les réserves de montagne afficheraient un taux de remplissage de 76% au 15 juillet et que le lac d'eau serait totalement rempli. Elle appelle ainsi à des lâchers d'eau en urgence depuis les lacs des Pyrénées. On poursuit ce journal à Calignac où l'association Champs Libres aux Poules organise ce 25 juillet un sauvetage de poules. Une participation minimale de 4 euros par animal est demandée pour couvrir les frais de cette opération. Chaque don complémentaire permettra de sauver davantage de volailles. Pour adopter, il suffit de créer un espace adoptant sur le site champslibrespoules.fr. On termine ce journal à Lavardac avec une nouvelle façon de découvrir la commune. L'application Rondojeux propose au fil des rues de récolter des indices, de résoudre des énigmes et de découvrir de nombreuses anecdotes sur le patrimoine local. L'application est entièrement gratuite. Elle est également disponible à Nérac, Buzet-sur-Béise, Le Nom-Dieu, Montagnac-sur-Auvignon et Sos.
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0: Un petit tour sur cette météo avec des températures qui étaient fraîches ce matin et qui seront chaudes cet après-midi. Nous sommes entre 22 et 23 degrés à Condon, 22 à Nérac, 22 à Castéra-Verduzan et déjà 24 degrés entre La Plume et Agen. Alors, 26 degrés attendus à midi à Valence-sur-Bèze. Cet après-midi, il fera 37 degrés sur la plage de Castéra-Verduzan. Demain, vendredi, le matin, les températures, alors elles seront comprises entre 15 et 16 degrés au matin. Ouais, ça peut être cool ça, hein, beaucoup de fraîcheur. Près de Condon, Cazobon, Barbotan, il fera 17 à 18 degrés près d'Agen, près de Nérac. Dans l'après-midi, on pourrait peut-être avoir quelques averses orageuses sur Nogaro et Mirande. Les températures seront chaudes avec du 37 à 38 degrés, un petit coup de chaleur demain après-midi. Condon, Valence, Castéra-Verduzan, Géguin, Saint-Puy et Vic-Fezensac. 39 degrés à Agen et 38 degrés sur Nérac-Mézin et Montcrabeau avec là aussi peut-être des averses orageuses. Alors en fin de soirée, ces averses orageuses pourraient se généraliser sur l'ensemble du Grand Sud-Ouest et la nuit de vendredi à samedi, eh bien on aura encore quelques orages. Ensuite, le ciel va s'éclaircir, on aura des étoiles, mais ça restera une nuit chaude entre 19 et 20 degrés. On refait un point météo tout à l'heure, ça sera dans le passage de 9h et 9h30. On se projettera pour la semaine prochaine. 8h37, avant de retrouver notre reportage, c'est le retour des tubes.
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2: Nous sommes au bureau du Festival des Bandas. Vous le savez, la remise du prix du 53e festival n'a pas pu se faire cette année. Nous sommes avec Thomas et Louisa. On va parler un petit peu de cette idée originale que vous avez trouvée avec votre équipe pour aller remettre les prix directement chez les gagnants.
3: Effectivement, dès le dimanche soir du festival, l'idée d'effectuer une remise de prix a commencé à mûrir au sein des membres du festival. Et c'est grâce au conseil d'administration que nous avons pu valider ce projet, en fait, de traverser toute la France et les frontières européennes à l'aide d'une deux chevaux rouges aux couleurs du festival de Bandas. Des courtes dates comme à Grignols par exemple et à Bordeaux dans le 33, où c'est que là nous avons conduit la deux chevaux de Condon jusqu'au village qui nous recevait. Mais pour des étapes un petit peu plus longues comme l'Espagne par exemple, là à ce moment-là on a une remorque sur laquelle nous chargeons la voiture pour le déplacement.
2: L'accueil des gens dans ces villes et villages qui ont reçu ces prix.
3: C'est quelque chose d'extraordinaire parce qu'on n'a jamais vécu ça auparavant. Pouvoir faire la fête avec les musiciens, avec leur famille, avec leur public très local, c'est quelque chose d'extrêmement privilégié. Ce sont des moments qu'ils ne vont jamais oublier, les musiciens, mais leur famille aussi, parce que lors du festival, les musiciens célèbrent entre eux et avec le public condomois, mais de célébrer avec sa famille, c'est quand même, je pense, quelque chose d'assez inouï et d'assez mémorable.
2: Alors Louisa, c'est vrai que c'est une ambiance assez particulière que vous avez vécue. Racontez-nous un petit peu toutes les dates et tous les endroits où vous êtes allés.
4: La date officielle du départ de notre trophée tour, c'était le 13 juin chez les Amuse-Gold de Grignols. Et ensuite, il y avait 6 dates, dont les Sans Souci à Bordeaux, qui se sont vus couronnés du trophée de champion de France. On est aussi allé jusqu'en Espagne, comme disait Thomas, voir la Charanga Mel des Romers à Valence, qui sont vus couronnés de la Palme d'Or, de la Trompette d'Or et du Gascon d'Or. Et il va nous rester 4 dates. Donc, il y en a une le 24 juillet et une autre le 25 juillet. Une seconde à reprogrammer et puis après la dernière ce sera en septembre où on finira en Belgique chez la Bandeur.
2: Là pour l'instant le festival est un petit peu en pause ou on prépare déjà pour la saison prochaine ?
3: Alors on est en train encore de finaliser l'édition passée tout en continuant de mettre en place et d'organiser ce trophée tour avec notre deux chevaux parce que ça demande une organisation avec les personnes qui nous accueillent sur place. Ça nous demande nous une organisation en interne car nous avons de nombreuses personnes du festival qui vont sur place pour remettre ces trophées. Donc c'est un petit peu toute cette finalité-là qui nous occupe au cours de l'été.
2: Finalement vous en garderez un bon souvenir Louisa.
4: Ouais, super souvenir, c'est quelque chose d'inoubliable et...
2: C'est une première, amener des trophées chez des gagnants, ça ne se fait pas ni dans le football.
4: Non, ça s'est jamais fait. Bon, on va pas dire qu'on espère du mauvais temps pour les prochaines éditions pour le refaire, mais c'est vraiment des souvenirs qui resteront gravés à tout jamais.
0: 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Artisans, commerçants, habitants et vous, vacanciers, venez nous rejoindre. On vous ouvre notre micro en fin d'après-midi et pour une bonne partie de la soirée. En direct du marché nocturne de Fourcès ce jeudi 23 juillet.
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2: Amis actifs, bonjour. Les conflits sont inévitables. Cependant, ils ne doivent pas être destructeurs. Aussi, voici les 6 étapes requises pour une gestion opérationnelle du conflit. Condition numéro 1. Restez calme. Lors d'un conflit, il est facile de laisser ses émotions prendre le dessus. Pourtant, rester calme est crucial pour une résolution constructive. Cela permet de réfléchir plus clairement et d'éviter des faits et gestes que vous pourriez regretter. Condition numéro 2, écoutez activement. Écouter sans interrompre montre du respect et permet de mieux comprendre le point de vue de son interlocuteur. Une bonne écoute peut souvent désamorcer les tensions et ouvrir la voie à un dialogue constructif. Condition numéro 3, évitez les attaques personnelles. Concentrez-vous sur le problème, pas sur la personne. Les attaques personnelles enveniment les choses. Utilisez des « je » plutôt que des « tu » pour exprimer vos sentiments. Par exemple, « je me sens frustré quand » au lieu de « tu me frustres ». Condition numéro 4. Cherchez un terrain d'entente. Plutôt que de focaliser sur vos divergences, cherchez des points communs. Cela peut impliquer de faire des compromis, mais l'objectif est de trouver une solution qui satisfait les deux parties. Condition numéro 5. Demandez de l'aide si nécessaire. Si le conflit ne peut être résolu entre les parties impliquées, il peut être utile de faire appel à un médiateur ou à une personne neutre. Un regard extérieur peut apporter une perspective nouvelle et autoriser des solutions impartiales. Condition numéro 6. Apprendre des conflits. Après résolution, prenez le temps de réfléchir à ce qui a été appris. Quelles stratégies ont fonctionné? Quelles erreurs ont été commises? Utilisez ces enseignements pour mieux gérer les conflits futurs et renforcer vos relations. Vous voici désormais armés pour gérer au mieux un conflit. Belle journée à toutes et à tous et à très bientôt pour de nouvelles aventures pro.

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3: Sur DFM, bienvenue. En ce jeudi, nous sommes le 23 juillet. Rendez-vous sur la troisième heure avec un point météo dans quelques secondes, juste après le retour de l'info.

0: Bienvenue et bonne fête aux Brigitte.
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0: Et l'actu, c'est toujours avec Christian. Bonjour.
2: Bonjour à tous. Le ciel de la Gironde envahi par une épaisse fumée noire. Un important incendie ravage depuis hier la forêt des Landes de Gascogne. Dans le Médoc, 2000 hectares sont partis en fumée au nord du bassin d'Arcachon, où des milliers de personnes ont également dû être évacuées, au moins 12 000 selon la préfecture, notamment plusieurs campings au nord du Cap Ferret. Des pompiers sur tous les fronts et qui continuent de lutter également dans le Var, où le feu dans l'arrière-pays toulonnais n'est toujours pas fixé, même s'il ne progresse plus après avoir parcouru 2500 hectares. Les pompiers redoutent une journée à haut risque à cause de l'arrivée de fortes rafales de vent. Le Var, mais aussi les Bouches-du-Rhône, le Vaucluse, le Gard et l'Aude sont placés ce jeudi en vigilance rouge pour un risque de feu de forêt très élevé. Le ministre de l'Intérieur lui était hier en Gironde. Laurent Nunez a proposé aux familles un hommage national au lendemain de la mort de deux pompiers en intervention près de l'aéroport de Bordeaux-Mérignac. Une enquête pour incendie volontaire est en cours. Dans le reste de l'actualité, les prix du pétrole qui continuent de grimper après la reprise du conflit au Moyen-Orient. Conséquence, Total Energy annonce le rétablissement du plafonnement des prix dans toutes ses stations. Depuis trois semaines, seules 1200 stations rurales étaient concernées par ce prix plafond, 1,99€ pour l'essence et 2,25€ pour le diesel. Nicolas Maduro sera jugé à New York à partir du 1er juin 2027. Capturé en début d'année par les États-Unis, l'ancien président du Venezuela est notamment poursuivi pour narcoterrorisme. Washington lui reproche d'avoir été à la tête d'un gouvernement corrompu et illégitime et d'avoir aussi utilisé le pouvoir de l'État pour protéger et promouvoir des activités illégales, notamment le trafic de drogue. Et puis on en sait plus sur le début de l'ère Zidane chez les Bleus. L'officialisation de l'arrivée du nouveau sélectionneur devrait avoir lieu mardi prochain. Une conférence de presse de présentation pourrait aussi suivre, mais pas forcément le même jour. La constitution de son staff est en préparation depuis plusieurs mois et va se concrétiser jusqu'en août. Voilà pour l'essentiel. Excellente matinée à tous.
0: Merci, vous revenez tout à l'heure dans le journal de 10h. 9h02 et 40 secondes, la météo.
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0: Alors, ce bulletin réactualisé avec des températures déjà de 22 à 23 degrés. Je rappelle que nous sommes en vigilance jaune, peut-être un risque d'orage. Alors, tout à l'heure à midi, il fera déjà 28 degrés sur le Gers. Cet après-midi, on dépasse les 36-37 en Trajan-Nérac, 36 à Condon-Valence et 37 à Castéra-Géguin-Saint-Puy et Vic-Fezensac. Pour la fin d'après-midi, début de soirée, on aura un ciel encore eh bien, chaud avec 29 à 30 degrés, 28 degrés en deuxième partie de nuit avec un ciel étoilé. Demain vendredi, le matin, température de 16 degrés au lever du jour à Casaubon. On aura déjà 17, 18 et 19 degrés à Miradou. À midi, il fera 27 degrés à Florence et puis demain après-midi, on pourrait avoir des averses orageuses sur Mirande, Masseub et Nogaro. La moyenne des températures sera de 38 à 39 degrés. C'est chaud, ce qui fait qu'en fin d'après-midi, Météo France prévoit des averses orageuses de ce vendredi 24 juillet sur Éauze, Agen, Nérac, un petit peu à Florence et près de Hoche et de Mirande. Ça va se calmer pour la nuit de vendredi à samedi. On fait un point météo tout à l'heure à 9h30.

0: Bonjour à tous, nous fêtons Brigitte. Alors voyons voir de suite, quelle pourrait être l'humeur des astres à votre rencontre?
1: Les béliers, aujourd'hui vous ferez tout pour oublier vos soucis.
0: Taureau, journée difficile sur le plan professionnel, imprévu de toutes sortes plus que probable.
1: Gémeaux, vous pourriez vous sentir envahi par la famille ou par votre environnement amical.
0: Cancer, ce n'est pas parce que tout ne s'est pas déroulé comme prévu que vous devez perdre confiance en vous-même.
1: Lion, la conjoncture accentue votre besoin de vivre des amours idéalisés. Et si vous êtes seul, évidemment, vous ne serez pas en harmonie.
0: Vierge, une bonne journée pour montrer de la volonté, de la détermination dans la poursuite de vos aspirations professionnelles.
1: Balance, vous avez envie de vivre une aventure, alors c'est le moment.
0: Scorpion, vous n'aimez pas spécialement que l'on décide à votre place, reprenez donc les commandes.
1: Sagittaire, gare aux problèmes financiers qui tournent au-dessus de votre tête et qui prennent la forme d'un cauchemar.
0: Capricorne, si vous vous trouviez dans une impasse sur le plan professionnel, vous pourriez enfin vous sortir de cette situation.
1: Verseau, toute la pluie tombe sur vous, mais c'est une pluie d'idées que vous trouverez lumineuse et la période est donc placée sous le signe de l'inspiration.
0: Enfin, Poisson, votre renommée est en jeu. Vous serez à la hauteur des responsabilités, rassurez-vous. À demain pour un nouvel horoscope, nous fêterons Christine.

0: Mylène Farmer que l'on va beaucoup entendre en 2027 et sûrement pour une nouvelle tournée. Il devrait se préparer à l'été 2027. Ça, c'est un extrait de son nouvel album. Tout de suite, on retrouve Pierre un petit peu décalé ce matin. Il n'était pas prêt. Bonjour Pierre.
1: Bonjour Jean-Pierre, bonjour à tous. Bonjour à vous qui nous écoutez près du château Marquis de Montespan à Beaumont sur 105.8. 23 juillet 1916, mort à High Wycombe du chimiste écossais William Ramsay. Ses principales découvertes furent faites en chimie inorganique. Il avait découvert l'argon en grec inactif, l'hélium gaz noble, le néon en grec nouveau, le krypton du grec ancien caché et le xénon en grec étranger. Il obtient le prix Nobel de chimie en 1904 en reconnaissance des services rendus par la découverte des gaz inertes dans l'air et la détermination de leur place dans le système périodique.
2: Demain sera un autre jour.
0: Merci. 9h09, le retour des tubes et Coldplay.

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Rendez-vous TV, The Flash ce soir. Le film sur TF1 France 2 qui ment, un divertissement sur France 3. Tom et Lola en apnée, la série sur France 4 Éternité. C'est un film sur France 5, des trains pas comme les autres en Malaisie. Sur la chaîne M6, Cauchemar en cuisine. Et sur Canal+, Miniature Wife épisode 5. W9, il n'y a que la vérité qui compte. LCP, justice en France, cour d'appel de Bourges. Et puis Arte, Total Control, la série. TMC, Secret Story, le Prime 5, partie 1. Sur TFX, Pop Redemption, le film. Sur C-Star, au cœur de l'enquête. Et T18, Ridicule, un documentaire. L'équipe propose de la une soirée encore consacrée aux fléchettes avec le World Match sur TF1 série film Mademoiselle Holmes, The Middle sur Gulli, sur Sister Les Aventures de Tintin, RMC Story La Folie du Camping-Car, RMC Découverte Le Jour d'après, un retour à L'Air de Glace, et puis Fringe contre Nature, la série à partir de 21h10 sur RMC Life, et puis ce soir DFM si vous le voulez, vous serez peut-être avec nous, nous serons en direct de Fourcès pour le premier marché nocturne de la saison.

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2: Aujourd'hui, 23 juillet, bonjour Brigitte. Brigitte est un esprit rebelle. Pour elle, pas question de céder aux dictats de la société. D'ailleurs, elle n'en fait souvent qu'à sa tête. Et c'est là tout le charme de cette femme indépendante. Féministe et courageuse, Brigitte milite pour ses droits et aime être traitée à égalité avec les hommes. Patiente et obstinée, elle sait que tout doit se faire petit à petit. C'est pourquoi elle se montrera attentive envers ses proches pour tisser avec eux des liens indéfectibles. En société, Brigitte peut toutefois paraître distante, mais ceux qui prendront le temps de la connaître seront récompensés par son amitié sans faille. Votre couleur sera le rouge. Bonne journée.

0: Dans un instant, on va retrouver ce titre des Vernis Rouges. Nouveau titre, je te laisserai pas partir. Ça sera après avoir fait un petit tour sur l'actualité, avec notamment le retour de Jean-Marc pour l'info de ce jeudi 29 juillet. Merci d'avoir choisi DFM. On marque une pause. 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
3: Très belle journée et merci de votre fidélité. Au lendemain du repêchage de la voiture de David Stévenin, disparu en septembre 2018, un nouveau véhicule a été retrouvé hier par les plongeurs d'un groupe américain spécialisé dans les cold cases. Il s'agit d'une fourgonnette conduite par une femme originaire de Mouguère et qui avait disparu en novembre 2017. Un véhicule retrouvé également dans les eaux de l'Adour à hauteur de la commune d'Urte. Des ossements ont été retrouvés à l'intérieur. Une camionnette qui devait être extraite des eaux du fleuve, et cela afin de permettre la poursuite des constatations et des investigations. Nouveau départ de feu hier dans les Hautes-Pyrénées. Les pompiers ont été appelés pour lutter contre un incendie survenu sur les hauteurs de Barrancourt, au-dessus de la commune d'Arro. Un feu rapidement maîtrisé. 9 hectares de végétation ont été parcourus par les flammes. Du mouvement du côté des préfectures, après le départ annoncé de Jean-Marie Girier dans les Pyrénées-Atlantiques, on connaît désormais le nom de son successeur. Il s'agit de Simon Fété, qui occupait depuis avril 2025 les fonctions de préfet des Deux-Sèvres. Dans les Hautes-Pyrénées, Jean Salomon va quitter le département pour rejoindre Lyon, remplacé par Sybille Samoyo, qui connaît bien le 65 puisqu'elle avait exercé les fonctions de sous-préfète de Tarbes et de secrétaire général de la préfecture en 2021 avant de rejoindre la présidence de la République. Nos confrères de la Nouvelle République des Pyrénées se sont intéressés aux officines de pharmacie dans les Hautes-Pyrénées. En 10 ans, le département a perdu 20% de ses pharmacies. Il s'agit du deuxième département avec le plus de fermetures en France. Des pharmaciens particulièrement inquiets, notamment dans les zones rurales où de nouvelles fermetures pourraient avoir de lourdes conséquences sur la santé des habitants. Et puis en sport, rugby à 7, un Palois sélectionné avec l'équipe tricolore pour participer au championnat d'Europe à Split en Croatie. Clément Mondina a été sélectionné avec l'équipe de France de rugby à 7 pour disputer la deuxième et dernière étape du championnat d'Europe qui débutera ce vendredi. L'arrière polyvalent de la section paloise devrait jouer face à la Lituanie, la Géorgie puis le Portugal.
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3: La météo de cet après-midi, cette soirée d'ailleurs, où serons-nous au marché de Fourcès ? En fin d'après-midi, il y aura bien sûr le marché aussi à Géguin que l'on salue. Alors, les températures cet après-midi, il va faire chaud entre 36 et 37 degrés, même peut-être 38 degrés près de Castéra-Verduzan. Alors, la fin d'après-midi, les températures seront pour attaquer cette soirée entre 29 et 31 degrés à Géguin ou à Fourcès. Demain vendredi, le matin, il fera au lever du jour 16 degrés à Condon. Fin de matinée, 26 degrés à Auch et l'après-midi, c'est très chaud, 38-39 degrés à Castéra-Verduzan, Géguin, Saint-Puy, Vic-Fezensac, 38 à Valence-sur-Béhise, à La Plume, à La Mangeoire et à Nérac. Donc cette fin d'après-midi, vendredi, sûrement des averses orageuses pourraient arriver sur la région, ça ne va pas durer longtemps, puisque la nuit de vendredi à samedi, on va retrouver une nuit plutôt étoilée avec une vingtaine de degrés. La journée de samedi,

0: la journée de samedi. Eh bien, samedi 25, le matin, on va retrouver des températures pareilles de 17 à 18 degrés. Fin de matinée, entre 25 et 26 degrés. Samedi après-midi, sur le Grand Sud-Ouest, il fera du 30 à 31 degrés. Ça baisse un peu pour les températures. C'est orageux peut-être dans le Tarn et Garonne. La journée de dimanche, alors, pour ce 26 juillet, le matin, des températures de 18 degrés au lever du jour, 23 degrés à midi, à Miradoux et à Lectoure. Et puis dimanche après-midi, il fera pas plus de 28 à 29 degrés à Castéra-Verduzon et Vic-Fezensac, Valence-sur-Bèze. La semaine prochaine, les après-midi de lundi, nous aurons avec des températures de 28 à 29 degrés, ça baisse un petit peu. La pluie avait été annoncée pour lundi, mais apparemment ça a déjà disparu. Nous aurons 33 degrés mardi après-midi sur Condon et 34 degrés sur Castéra-Verduzon. Mercredi prochain, l'après-midi, les températures devraient rester sur du 35 à 36 degrés, mais que ça ne faiblit pas. Et puis la journée de jeudi 30, là on va retrouver des valeurs de 35 à 36 degrés encore dans l'après-midi entre Éauze, Florence, Lectoure, Agen, Nérac et Mont-de-Marsan et Tarbes. On finira peut-être avec vendredi prochain, 31 juillet. Eh bien, les températures seront de 35 degrés. Voilà. 9h passées de 36 minutes. Le prochain point météo, c'est à midi, à 12h30.
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0: Ce tube de Alvaro Soler, je propose de le retrouver, c'était un extrait, avant de passer Alvaro Soler en entier. On fait un petit reportage, on s'en va du côté de Condon au Festival des Bandas.
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0: Nous sommes au bureau du Festival des Bandas. Vous le savez, la remise du prix du 53e festival n'a pas pu se faire cette année. Nous sommes avec Thomas et Louisa. On va parler un petit peu de cette idée originale que vous avez trouvée avec votre équipe pour aller remettre les prix directement chez les gagnants.
3: Effectivement, dès le dimanche soir du festival, l'idée d'effectuer une remise de prix a commencé à mûrir au sein des membres du festival. Et c'est grâce au conseil d'administration que nous avons pu valider ce projet, en fait, de traverser toute la France et les frontières européennes à l'aide d'une deux chevaux rouges aux couleurs du festival de Bandas. Des courtes dates comme à Grignols par exemple et à Bordeaux dans le 33, où c'est que là nous avons conduit la deux chevaux de Condon jusqu'au village qui nous recevait. Mais pour des étapes un petit peu plus longues comme l'Espagne par exemple, là à ce moment-là on a une remorque sur laquelle nous chargeons la voiture pour le déplacement.
0: L'accueil des gens dans ces villes et villages qui ont reçu ces prix.
3: C'est quelque chose d'extraordinaire parce qu'on n'a jamais vécu ça auparavant. Pouvoir faire la fête avec les musiciens, avec leur famille, avec leur public très local, c'est quelque chose d'extrêmement privilégié. Ce sont des moments qu'ils ne vont jamais oublier, les musiciens, mais leur famille aussi, parce que lors du festival, les musiciens célèbrent entre eux et avec le public condomois, mais de célébrer avec sa famille, c'est quand même, je pense, quelque chose d'assez inouï et d'assez mémorable.
0: Alors Louisa, c'est vrai que c'est une ambiance assez particulière que vous avez vécue. Racontez-nous un petit peu toutes les dates et tous les endroits où vous êtes allé.
4: La date officielle du départ de notre trophée tour, c'était le 13 juin chez les Amuse-Gueules de Grignols. Et ensuite, il y avait 6 dates, dont les Sans Soucis à Bordeaux, qui se sont vus couronnés du trophée de champion de France. On est aussi allé jusqu'en Espagne, comme disait Thomas, voir la Charanga Mel de Romer à Valence, qui se sont vus couronnés de la Palme d'Or, de la Trompette d'Or et du Gascon d'Or. Et il va nous rester 4 dates. Donc, il y en a une le 24 juillet et une autre le 25 juillet. Une seconde à reprogrammer et puis après la dernière ce sera en septembre où on finira en Belgique chez la Bandeur.
0: Là pour l'instant le festival est un petit peu en pause ou on prépare déjà pour la saison prochaine ?
3: Alors on est en train encore de finaliser l'édition passée tout en continuant de mettre en place et d'organiser ce trophée tour avec notre deux chevaux parce que ça demande une organisation avec les personnes qui nous accueillent sur place, ça nous demande nous une organisation en interne car nous avons de nombreuses personnes du festival qui vont sur place pour remettre ces trophées, donc c'est un petit peu toute cette finalité là qui nous occupe au cours de l'été.
0: Finalement vous en garderez un bon souvenir Louisa?
4: Ouais, super souvenir, c'est quelque chose d'inoubliable et...
0: C'est une première, amener des trophées chez des gagnants, ça ne se fait pas ni dans le football.
4: Non, ça s'est jamais fait. Bon, on va pas dire qu'on espère du mauvais temps pour les prochaines éditions pour le refaire, mais c'est vraiment des souvenirs qui resteront gravés à tout jamais.
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20: Amis actifs, bonjour. Les conflits sont inévitables. Cependant, ils ne doivent pas être destructeurs. Aussi, voici les 6 étapes requises pour une gestion opérationnelle du conflit. Condition numéro 1. Restez calme. Lors d'un conflit, il est facile de laisser ses émotions prendre le dessus. Pourtant, rester calme est crucial pour une résolution constructive. Cela permet de réfléchir plus clairement et d'éviter des faits et gestes que vous pourriez regretter. Condition Numéro 2, écouter activement. Écouter sans interrompre montre du respect et permet de mieux comprendre le point de vue de son interlocuteur. Une bonne écoute peut souvent désamorcer les tensions et ouvrir la voie à un dialogue constructif. Condition numéro 3, éviter les attaques personnelles. Concentrez-vous sur le problème, pas sur la personne. Les attaques personnelles enveniment les choses. Utilisez des « je » plutôt que des « tu » pour exprimer vos sentiments. Par exemple, « je me sens frustrée quand » au lieu de « tu me frustres ». Condition numéro 4. Cherchez un terrain d'entente. Plutôt que de focaliser sur vos divergences, cherchez des points communs. Cela peut impliquer de faire des compromis, mais l'objectif est de trouver une solution qui satisfait les deux parties. Condition numéro 5. Demandez de l'aide si nécessaire. Si le conflit ne peut être résolu entre les parties impliquées, il peut être utile de faire appel à un médiateur ou à une personne neutre. Un regard extérieur peut apporter une perspective nouvelle et autoriser des solutions impartiales. Condition numéro 6. Apprendre des conflits. Après résolution, prenez le temps de réfléchir à ce qui a été appris. Quelles stratégies ont fonctionné? Quelles erreurs ont été commises? Utilisez ces enseignements pour mieux gérer les conflits futurs et renforcer vos relations. Vous voici désormais armés pour gérer au mieux un conflit. Belle journée à toutes et à tous et à très bientôt pour de nouvelles aventures pro.

sur DFM. On se retrouve ce soir. Ce soir pour le premier marché de l'été dans ce beau village de Fourcès. On s'y retrouve hein, tous les ans et ça nous permettra de vous conter un peu l'histoire de cette bastide. On reviendra aussi sur tous les commerçants qui seront installés. On parlera de l'office de tourisme, enfin, plein de sujets. Pendant que vous serez en train de nous rejoindre avec votre voiture, vous pourrez écouter sur les 102.5, 105.8. Et pour ceux qui sont un petit peu loin et qui se disent « mince, je ne peux pas aller à Fourcès », ce village, si beau village du Gers, eh bien, vous pourrez écouter sur le www.dfm930.com. Ça permet d'écouter à l'autre bout de la planète. Quand on fera quelques photos sur la page Facebook, vous aurez comme ça quelques moments sympas à vivre avec nous. À ce soir, sinon à demain, 7h, ici en direct. 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À demain.

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0: Bonjour, bonjour à tous. L'accès à la presqu'île du Cap Ferret coupé depuis cette nuit. Un incendie très virulent a déjà ravagé plus de 2000 hectares en Gironde, entre les communes de Somos, Le Porge et Lesches-Cap Ferret. Au moins 12 000 personnes ont dû être évacuées, notamment dans des campings du nord du bassin d'Arcachon. Les pompiers qui continuent de lutter également dans le Var, où l'incendie dans le secteur de Pontevès ne progresse plus mais n'est pas encore fixé. La porte-parole du gouvernement qualifie la saison des feux 2026 en France d'extraordinairement longue. 44 000 hectares sont partis en fumée. C'est déjà plus que l'année dernière, indique Maud Bréjon ce matin sur BFM TV. Selon elle, la 400M sera en mesure d'être déployée en France contre les feux d'ici fin juillet. Cet avion militaire équipé d'un kit de largage d'eau de grande capacité représente l'équivalent de 3 Canadair. Dans l'actualité également, des chiffres records pour Total Energy. Le groupe a doublé son bénéfice net au deuxième trimestre à 4,7 milliards d'euros. Cela représente près de 10 milliards d'euros sur un an, plus 73%. Les prix à la pompe sont repartis à la hausse avec la reprise des affrontements au Moyen-Orient entre les États-Unis et l'Iran. Total a annoncé hier qu'il allait rétablir le plafonnement des prix du carburant sur l'ensemble de ses stations. Barbara Butch va porter plainte contre la France Insoumise, annonce de son avocate quelques jours après l'interruption de son concert à Grenoble par des militants pro-palestiniens, dont certains issus du parti de Jean-Luc Mélenchon. En plus d'LFI, ces plaintes visent le média d'extrême droite Omerta et l'essayiste Alain Soral. Mardi, le parquet de Grenoble a ouvert une enquête pour délit d'entrave concerté aux libertés. Nicolas Maduro sera jugé à New York à partir du 1er juin 2027. Capturé en début d'année par les États-Unis, l'ancien président du Venezuela est notamment poursuivi pour narcoterrorisme. Washington lui reproche d'avoir été à la tête d'un gouvernement corrompu et illégitime. Et puis, un mot de foot, Antoine Griezmann s'illustre déjà en MLS. L'attaquant français a marqué cette nuit pour son premier match dans le championnat américain sous les couleurs d'Orlando. Excellente matinée à tous.
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2: La manufacture des tabacs de Tonneins en feu. Ce mardi, un incendie d'ampleur s'est en effet déclaré dans ce complexe emblématique de la commune et du Lot-et-Garonne. S'il est aujourd'hui fixé, les dégâts sont conséquents. Le colonel Pierre Hirols, directeur du service départemental d'incendie et de secours de Lot-et-Garonne, revient sur cette journée.
3: Je commencerai par la situation. Actuellement, le feu est fixé. C'est-à-dire qu'il ne progresse plus. Mais c'est le résultat d'une lutte acharnée des 80 sapeurs-pompiers de Lot-et-Garonne et des 10 sapeurs-pompiers des départements alentours, Gironde et Dordogne, qui ont été engagés immédiatement dès le début du sinistre et qui arment 40 véhicules, donc 7 fourgons d'incendie et 3 échelles et un bras élévateur articulé, qui est un moyen très particulier que seule la Gironde a et qu'ils nous ont mis exceptionnellement à disposition. Lorsque les premiers moyens sont arrivés sur le feu, 1500 mètres carrés de toiture étaient déjà embrasés au troisième niveau de la manufacture, avec une propagation extrêmement rapide, comme on peut l'imaginer dans un bâtiment ancien où tous les planchers et toutes les charpentes sont en bois. Donc immédiatement, des renforts, je l'ai dit, ont été engagés. Et après plusieurs heures de lutte, le feu a pu être aujourd'hui fixé de manière à ce que nous n'ayons plus de risque de propagation, en particulier sur les ailes, les bâtiments périphériques de la manufacture. 4150 m2 de toiture ont été détruits, ainsi que des planchers intermédiaires, mais près de 16 000 m2 ont pu être préservés. Aujourd'hui, au moment où je vous parle, l'action des sapeurs-pompiers continue de manière tout aussi vive pour identifier tous les points chauds, pour éteindre tous les foyers subsistants, pour pouvoir au plus vite assurer l'extinction totale du sinistre, qui prendra malgré tout de nombreuses heures au regard de la surface touchée et de la complexité d'intervention dans ces bâtiments, dont forcément la fragilisation par le feu peut amener à l'effondrement.
2: C'était le colonel Pierre Hirols, directeur du service départemental d'incendie et de secours de Lot-et-Garonne, au micro de CFM Radio.
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0: la radio DFM 930 en direct des marchés de l'été en nocturne. Ça sera ce jeudi 23 juillet en direct de Fourcès pour le premier rendez-vous de la saison. Artisans, commerçants, habitants et vous, vacanciers, venez nous rejoindre. On vous ouvre notre micro en fin d'après-midi et pour une bonne partie de la soirée en direct du marché nocturne de Fourcès ce jeudi 23 juillet. Voici un communiqué de l'Art et la Rapière qui vous propose Atelier Théâtre à Saint-Puy. Ça sera animé par Philippe Vergo. Drame, comédie, intrigue, donner de la voix et émouvoir sur scène, ça ne s'improvise pas. Atelier d'octobre à juin, le lundi, adolescent dès 13 ans, lundi 18h-19h, adulte, le lundi 19h-21h, à la salle des fêtes boulevard de la Porte-Baron à Saint-Puy. Deux sessions de découverte vous seront proposées les samedis 19 et 26 septembre de 14h à 17h à Saint-Puy. Découvrez les ateliers de théâtre avec l'association L'Art et la Rapière. 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
1: Bonjour, c'est Julie Perret sur DFM 930. Vous écoutez mon nouveau titre, 3h21, une chanson sur les migraines. Bonne écoute et belle journée.

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3: Le feu de végétation sur les hauteurs de Barège est désormais fixé, mais reste sous surveillance. Les opérations se poursuivent pour éteindre les derniers foyers actifs et prévenir ainsi tout risque de reprise. L'accès à la piste de la Glaire demeure strictement interdit à tout véhicule. Les randonneurs sont appelés, quant à eux, à la plus grande vigilance. Direction la case tribunal pour deux hommes et une femme. Ces derniers ont été interpellés dans la nuit de samedi à dimanche, quartier Saragosse à Pau, alors qu'ils pilotaient un drone. Un drone destiné à alimenter en stupéfiants et armes des détenus de la maison d'arrêt. Plus de 300 grammes de cannabis, 100 grammes de cocaïne, de la kétamine, 3 téléphones portables et une scie devaient être livrés à destination de détenus en lien avec les 3 personnes interpellées. Au lendemain du repêchage de la voiture de David Stévenin, disparu en septembre 2018, un nouveau véhicule a été retrouvé hier par les plongeurs d'un groupe américain spécialisé dans les cold cases. Il s'agit d'une fourgonnette conduite par une femme originaire de Mouguère et qui avait disparu en novembre 2017. Un véhicule retrouvé également dans les eaux de la Dour à hauteur de la commune d'Urte. Des ossements ont été retrouvés à l'intérieur. Une camionnette qui devait être extraite des eaux du fleuve et cela afin de permettre la poursuite des constatations et des investigations. Nouveau départ de feu hier dans les Hautes-Pyrénées. Les pompiers ont été appelés pour lutter contre un incendie survenu sur les hauteurs de Barancourt, au-dessus de la commune d'Arreau. Un feu rapidement maîtrisé. 9 hectares de végétation ont été parcourus par les flammes. Du mouvement du côté des préfectures, après le départ annoncé de Jean-Marie Girier dans les Pyrénées-Atlantiques, on connaît désormais le nom de son successeur. Il s'agit de Simon Fété, qui occupait depuis avril 2025 les fonctions de préfet des Deux-Sèvres. Dans les Hautes-Pyrénées, Jean Salomon va quitter le département pour rejoindre Lyon, remplacé par Sybille Samoyo, qui connaît bien le 65 puisqu'elle avait exercé les fonctions de sous-préfète de Tarbes et de secrétaire général de la préfecture en 2021 avant de rejoindre la présidence de la République.

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0: 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En fin d'après-midi et pour une bonne partie de la soirée, en direct du marché nocturne de Fourcès, ce jeudi 23 juillet. Organisé par la commune de Fourcès.
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0: Bonjour à tous. La France vient de subir sa troisième plus longue vague de chaleur jamais enregistrée, avec 16 jours de canicule, ex aequo avec 2003, 2018 et 2025, selon Météo France. Les deux vagues de chaleur les plus longues depuis le début des mesures se sont produites en 1983 et en 2006. Les flammes continuent de dévorer le paysage en Gironde. Au moins 2400 hectares sont partis en fumée à proximité du bassin d'Arcachon. 700 pompiers mobilisés sur place. Des opérations de largage de produits retardants sont effectuées pour protéger les zones qui n'ont pas encore été touchées par les flammes. À titre préventif, trois nouveaux lieux de vacances ont été évacués à Lège-Cap-Ferry. Dans ce contexte d'incendie à répétition, une nouvelle arme dans l'arsenal français. La porte-parole du gouvernement, Maud Bréjon, annonce le déploiement d'ici la fin du mois de l'avion militaire A400M, équipé d'un kit de largage d'eau. Sa capacité de 20 tonnes est égale à 3 Canadair. L'A400M pourra larguer jusqu'à 20 tonnes de retardant en un seul passage, soit l'équivalent de deux avions Dash. Alors que les prix des carburants continuent de flamber à cause du conflit au Moyen-Orient, le gouvernement veut poursuivre les aides. Le ministre des Transports, Philippe Tabarot, confirme que ces coups de pouce resteront ciblés, des aides à destination des particuliers et des professions qui subissent le plus les conséquences des hausses des prix, comme les agriculteurs, les pêcheurs et les transporteurs routiers. Le portail pour demander les aides restera finalement ouvert jusqu'à fin août. Vous l'avez sans doute constaté en rayon, les prix des légumes ont augmenté de 10% en un an et ont plus que doublé en 10 ans. C'est ce que nous apprend Famille Rurale. Pour une famille de 4 personnes, la facture mensuelle en fruits et légumes s'élève à 162 euros. La Famille Rurale appelle les parlementaires à agir. Et puis, plus que quelques jours avant l'arrivée de Zinedine Zidane à la tête de l'équipe de France, l'ancien numéro 10 des Bleus sera officiellement nommé mardi en fin de matinée lors d'une conférence de presse. Les premiers pas de Zinedine Zidane sur le banc français sont prévus le 25 septembre en Turquie pour un match de Ligue des Nations. Voilà pour l'info. Excellent après-midi.
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1: Voici le temps pour cet après-midi en ce jeudi 29 juillet avec des températures de là des 36 degrés entre la Plume, la Montjoie, Anneyrac-Mézin, Montcrabeau. Dans le Gers, 36 à Condon, Valence-sur-Bèze, 37 à Castéra, Verduzan, Géguin et Saint-Puy. 36 degrés en remontant Vic et Auze, Casaubon et Barbotan. Passez une belle après-midi sur

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2: Nous sommes au bureau du Festival des Bandas. Vous le savez, la remise du prix du 53e festival n'a pas pu se faire cette année. Nous sommes avec Thomas et Louisa. On va parler un petit peu de cette idée originale que vous avez trouvée avec votre équipe pour aller remettre les prix directement chez les gagnants.
3: Effectivement, dès le dimanche soir du festival, l'idée d'effectuer une remise de prix a commencé à mûrir au sein des membres du festival. Et c'est grâce au conseil d'administration que nous avons pu valider ce projet, en fait, de traverser toute la France et les frontières européennes à l'aide d'une deux chevaux rouges aux couleurs du festival de Bandas. Des courtes dates comme à Grignols par exemple et à Bordeaux dans le 33, où c'est que là nous avons conduit la deux chevaux de Condon jusqu'au village qui nous recevait. Mais pour des étapes un petit peu plus longues comme l'Espagne par exemple, là à ce moment-là on a une remorque sur laquelle nous chargeons la voiture pour le déplacement.
2: L'accueil des gens dans ces villes et villages qui ont reçu ces prix.
3: C'est quelque chose d'extraordinaire parce qu'on n'a jamais vécu ça auparavant. Pouvoir faire la fête avec les musiciens, avec leur famille, avec le public très local, c'est quelque chose d'extrêmement privilégié. Ce sont des moments qu'ils ne vont jamais oublier, les musiciens, mais leur famille aussi, parce que lors du festival, les musiciens célèbrent entre eux et avec le public condomois, mais de célébrer avec sa famille, c'est quand même, je pense, quelque chose d'assez inouï et d'assez mémorable.
2: Alors Louisa, c'est vrai que c'est une ambiance assez particulière que vous avez vécue. Racontez-nous un petit peu toutes les dates et tous les endroits où vous êtes allés.
4: La date officielle du départ de notre trophée tour, c'était le 13 juin chez les Amuse-Gold de Grignols. Et ensuite, il y avait 6 dates, dont les Sans Souci à Bordeaux, qui se sont vus couronnés du trophée de champion de France. On est aussi allé jusqu'en Espagne, comme disait Thomas, voir la Charanga Mel des Romers à Valence, qui se sont vus couronnés de la Palme d'Or, de la Trompette d'Or et du Gascon d'Or. Et il va nous rester 4 dates. Donc, il y en a une le 24 juillet et une autre le 25 juillet. Une seconde à reprogrammer et puis après la dernière ce sera en septembre où on finira en Belgique chez la Bandeur.
2: Là pour l'instant le festival est un petit peu en pause ou on prépare déjà pour la saison prochaine ?
3: Alors on est en train encore de finaliser l'édition passée tout en continuant de mettre en place et d'organiser ce trophée tour avec notre deux chevaux parce que ça demande une organisation avec les personnes qui nous accueillent sur place, ça nous demande nous une organisation en interne car nous avons de nombreuses personnes du festival qui vont sur place pour remettre ces trophées, donc c'est un petit peu toute cette finalité là qui nous occupe au cours de l'été.
2: Finalement vous en garderez un bon souvenir Louisa?
4: Ouais, super souvenir, c'est quelque chose d'inoubliable et...
2: C'est une première, amener des trophées chez des gagnants, ça ne se fait pas, ni dans le football.
4: Non, ça s'est jamais fait. Bon, on va pas dire qu'on espère du mauvais temps pour les prochaines éditions pour le refaire, mais c'est vraiment des souvenirs qui resteront gravés à tout jamais.
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3: 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Assistant social en CDD à Condon. Agent des espaces aquatiques en CDD à Condon. Agent de production en industrie alimentaire en CDD à Valence-sur-Béise. Tractoriste agricole en CDD à Blasiette. 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Chef de réception ou assistant direction en CDD à Castéra-Verduzan. Auxiliaire de vie en CDD à Castéra-Verduzan. Assistant mandataire judiciaire à la protection des majeurs en CDD à Lectour. Monteur câbleur en électronique en CDD à Lectour. Et apprenti cuisinier en CDD à Lectour. 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Et aide-soignant en CDD à Vic-Fezensac. 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Directeur à la haie en CDD à Eauze. Et aide à domicile en CDD à Eauze. Assistant administratif, agence immobilière en CDD à Florence. Psychologue premier degré en CDD à Florence. Et assistant administratif qualifié en CDD à Florence. Commis de cuisine en CDD à Ordan-la-Roque. Aide réceptionniste en silo en CDD à Roquelaure. Graphiste en CDD à Manciette. 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Ouvrier agricole viticulture en CDD dans le Gers. Et technicien modem en CDD dans le Gers.
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2: On reste sur le front des incendies. Ce mardi, un autre sinistre s'est déclaré à Espiens, dans un champ. Selon les premiers éléments, le passage d'un tracteur sur une pierre aurait produit une étincelle à l'origine du départ de feu. 6 hectares de chaume sont partis en fumée. Et avec une nouvelle journée placée sous vigilance jaune canicule ce mercredi, une autre préoccupation revient sur le devant de la scène, la gestion de la ressource en eau. Depuis le 17 juillet, un arrêté du préfet de Lot-et-Garonne limite l'irrigation agricole en raison du déficit de précipitations. Une décision vivement contestée par Karine Duc, présidente de la Chambre d'agriculture 47. Dans une lettre ouverte, elle estime que ces restrictions ne correspondent pas à la réalité du terrain. Elle demande au préfet de lever les limitations sur le bassin versant de la Garonne et de ne pas renforcer les mesures ailleurs dans le département. Selon elle, la campagne agricole présente près d'un mois d'avance. Les besoins en eau devraient donc diminuer dès le début du mois d'août. Autoriser un apport supplémentaire dès maintenant reviendrait simplement, explique-t-elle, à anticiper les besoins des cultures. Elle souligne également que les réserves de montagne afficheraient un taux de remplissage de 76% au 15 juillet et que le lac d'eau serait totalement rempli. Elle appelle ainsi à des lâchers d'eau en urgence depuis les lacs des Pyrénées. On poursuit ce journal à Calignac où l'association Champs Libres aux Poules organise ce 25 juillet un sauvetage de poules. Une participation minimale de 4 euros par animal est demandée pour couvrir les frais de cette opération. Chaque don complémentaire permettra de sauver davantage de volailles. Pour adopter, il suffit de créer un espace adoptant sur le site champslibrespoules.fr. On termine ce journal à Lavardac avec une nouvelle façon de découvrir la commune. L'application Rondojeux propose au fil des rues de récolter des indices, de résoudre des énigmes et de découvrir de nombreuses anecdotes sur le patrimoine local. L'application est entièrement gratuite. Elle est également disponible à Nérac, Buzet-sur-Béise, Le Nom-Dieu, Montagnac-sur-Auvignon et Sos.
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1: Voici le temps pour cet après-midi en ce jeudi 29 juillet avec des températures de là des 36 degrés entre la Plume, la Montjoie, Nérac-Mézin, Montcrabeau. Dans le Gers, 36 à Condon, Valence-sur-Béise, 37 à Castéra, Verduzan, Géguin et Saint-Puy. 36 degrés en remontant Vic et Auze, Casaubon et Barbotan. Passez une belle après-midi sur DFM.
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2: Le feu de végétation sur les hauteurs de Barège est désormais fixé, mais reste sous surveillance. Les opérations se poursuivent pour éteindre les derniers foyers actifs et prévenir ainsi tout risque de reprise. L'accès à la piste de la Glaire demeure strictement interdit à tout véhicule. Les randonneurs sont appelés, quant à eux, à la plus grande vigilance. Direction la case tribunal pour deux hommes et une femme. Ces derniers ont été interpellés dans la nuit de samedi à dimanche, quartier Saragosse à Pau, alors qu'ils pilotaient un drone. Un drone destiné à alimenter en stupéfiants et armes des détenus de la maison d'arrêt. Plus de 300 grammes de cannabis, 100 grammes de cocaïne, de la kétamine, 3 téléphones portables et une scie devaient être livrés à destination de détenus en lien avec les 3 personnes interpellées. Au lendemain du repêchage de la voiture de David Stévenin, disparu en septembre 2018, un nouveau véhicule a été retrouvé hier par les plongeurs d'un groupe américain spécialisé dans les cold cases. Il s'agit d'une fourgonnette conduite par une femme originaire de Mouguère et qui avait disparu en novembre 2017. Un véhicule retrouvé également dans les eaux de la Dour à hauteur de la commune d'Urte. Des ossements ont été retrouvés à l'intérieur. Une camionnette qui devait être extraite des eaux du fleuve, et cela afin de permettre la poursuite des constatations et des investigations. Nouveau départ de feu hier dans les Hautes-Pyrénées. Les pompiers ont été appelés pour lutter contre un incendie survenu sur les hauteurs de Barancourt, au-dessus de la commune d'Arreau. Un feu rapidement maîtrisé, 9 hectares de végétation ont été parcourus par les flammes. Du mouvement du côté des préfectures, après le départ annoncé de Jean-Marie Girier dans les Pyrénées-Atlantiques, on connaît désormais le nom de son successeur. Il s'agit de Simon Fété, qui occupait depuis avril 2025 les fonctions de préfet des Deux-Sèvres. Dans les Hautes-Pyrénées, Jean Salomon va quitter le département pour rejoindre Lyon, remplacé par Sybille Samoyo, qui connaît bien le 65 puisqu'elle avait exercé les fonctions de sous-préfète de Tarbes et de secrétaire général de la préfecture en 2021 avant de rejoindre la présidence de la République.

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2: Mais non, quand ça t'a gagné, quoi, non? Avec nous, l'âme, non? Bon, 4 campés à $5. Ouais!

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4: Amis actifs, bonjour. Les conflits sont inévitables. Cependant, ils ne doivent pas être destructeurs. Aussi, voici les 6 étapes requises pour une gestion opérationnelle du conflit. Condition numéro 1. Restez calme. Lors d'un conflit, il est facile de laisser ses émotions prendre le dessus. Pourtant, rester calme est crucial pour une résolution constructive. Cela permet de réfléchir plus clairement et d'éviter des faits et gestes que vous pourriez regretter. Condition numéro 2, écoutez activement. Écouter sans interrompre montre du respect et permet de mieux comprendre le point de vue de son interlocuteur. Une bonne écoute peut souvent désamorcer les tensions et ouvrir la voie à un dialogue constructif. Condition numéro 3, évitez les attaques personnelles. Concentrez-vous sur le problème, pas sur la personne. Les attaques personnelles enveniment les choses. Utilisez des « je » plutôt que des « tu » pour exprimer vos sentiments. Par exemple, je me sens frustré quand, au lieu de tu me frustres. Condition numéro 4. Cherchez un terrain d'entente. Plutôt que de focaliser sur vos divergences, cherchez des points communs. Cela peut impliquer de faire des compromis, mais l'objectif est de trouver une solution qui satisfait les deux parties. Condition numéro 5. Demandez de l'aide si nécessaire. Si le conflit ne peut être résolu entre les parties impliquées, il peut être utile de faire appel à un médiateur ou à une personne neutre. Un regard extérieur peut apporter une perspective nouvelle et autoriser des solutions impartiales. Condition numéro 6. Apprendre des conflits. Après résolution, prenez le temps de réfléchir à ce qui a été appris. Quelles stratégies ont fonctionné? Quelles erreurs ont été commises? Utilisez ces enseignements pour mieux gérer les conflits futurs et renforcer vos relations. Vous voici désormais armé pour gérer au mieux un conflit. Belle journée à toutes et à tous et à très bientôt pour de nouvelles aventures pro.
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2: Le feu de végétation sur les hauteurs de Barège est désormais fixé, mais reste sous surveillance. Les opérations se poursuivent pour éteindre les derniers foyers actifs et prévenir ainsi tout risque de reprise. L'accès à la piste de la Glaire demeure strictement interdit à tout véhicule. Les randonneurs sont appelés, quant à eux, à la plus grande vigilance. Direction la case tribunale pour deux hommes et une femme. Ces derniers ont été interpellés dans la nuit de samedi à dimanche, quartier Saragosse à Pau, alors qu'ils pilotaient un drone. Un drone destiné à alimenter en stupéfiants et armes des détenus de la maison d'arrêt. Plus de 300 grammes de cannabis, 100 grammes de cocaïne, de la kétamine, 3 téléphones portables et une scie devaient être livrés à destination de détenus en lien avec les 3 personnes interpellées. Au lendemain du repêchage de la voiture de David Stévenin, disparu en septembre 2018, un nouveau véhicule a été retrouvé hier par les plongeurs d'un groupe américain spécialisé dans les cold cases. Il s'agit d'une fourgonnette conduite par une femme originaire de Mouguère et qui avait disparu en novembre 2017. Véhicule retrouvé également dans les eaux de la Dour à hauteur de la commune d'Urte. Des ossements ont été retrouvés à l'intérieur. Une camionnette qui devait être extraite des eaux du fleuve et cela afin de permettre la poursuite des constatations et des investigations. Nouveau départ de feu hier dans les Hautes-Pyrénées. Les pompiers ont été appelés pour lutter contre un incendie survenu sur les hauteurs de Barancourt, au-dessus de la commune d'Arreau. Un feu rapidement maîtrisé. 9 hectares de végétation ont été parcourus par les flammes. Du mouvement du côté des préfectures après le départ annoncé de Jean-Marie Girier dans les Pyrénées-Atlantiques. On connaît désormais le nom de son successeur. Il s'agit de Simon Fété, qui occupait depuis avril 2025 les fonctions de préfet des Deux-Sèvres. Dans les Hautes-Pyrénées, Jean Salomon va quitter le département pour rejoindre Lyon, remplacé par Sybille Samoyo, qui connaît bien le 65 puisqu'elle avait exercé les fonctions de sous-préfète de Tarbes et de secrétaire général de la préfecture en 2021 avant de rejoindre la présidence de la République.

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2: La manufacture des tabacs de Tonneins en feu. Ce mardi, un incendie d'ampleur s'est en effet déclaré dans ce complexe emblématique de la commune et du Lot-et-Garonne. S'il est aujourd'hui fixé, les dégâts sont conséquents. Le colonel Pierre Hirols, directeur du service départemental d'incendie et de secours de Lot-et-Garonne, revient sur cette journée.
3: Je commencerai par la situation. Actuellement, le feu est fixé. C'est-à-dire qu'il ne progresse plus. Mais c'est le résultat d'une lutte acharnée des 80 sapeurs-pompiers de Lot-et-Garonne et des 10 sapeurs-pompiers des départements alentours Gironde et Dordogne qui ont été engagés immédiatement dès le début du sinistre et qui arment 40 véhicules, donc 7 fourgons d'incendie et 3 échelles et un bras élévateur articulé qui est un moyen très particulier que seule la Gironde a et qu'ils nous ont mis exceptionnellement à disposition. Lorsque les premiers moyens sont arrivés sur le feu, 1500 mètres carrés de toiture étaient déjà embrasés au troisième niveau de la manufacture. Avec une propagation extrêmement rapide, comme on peut l'imaginer dans un bâtiment ancien où tous les planchers et toutes les charpentes sont en bois. Donc immédiatement, des renforts, je l'ai dit, ont été engagés. Et après plusieurs heures de lutte, le feu a pu être aujourd'hui fixé de manière à ce que nous n'ayons plus de risque de propagation, en particulier sur les ailes, les bâtiments périphériques de la manufacture. 4150 m2 de toiture ont été détruits, ainsi que des planchers intermédiaires, mais près de 16 000 m2 ont pu être préservés. Aujourd'hui, au moment où je vous parle, l'action des sapeurs-pompiers continue de manière tout aussi vive pour identifier tous les points chauds, pour éteindre tous les foyers subsistants, pour pouvoir au plus vite assurer l'extinction totale du sinistre, qui prendra malgré tout de nombreuses heures au regard de la surface touchée et de la complexité d'intervention dans ces bâtiments, dont forcément la fragilisation par le feu peut amener à l'effondrement.
1: C'était le colonel Pierre Hirols, directeur du service départemental d'incendie et de secours de Lot-et-Garonne, au micro de CFM Radio.
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7: Voici les offres d'emploi de cette semaine. En CDD, assistant administratif des services de gestion comptable à Condon. Assistant social en CDD à Condon. Agent des espaces aquatiques en CDD à Condon. Agent de production en industrie alimentaire en CDD à Valence-sur-Béise. Tractoriste agricole en CDD à Blasiette. Ouvrier agricole en CDD à Marcelan. Aide à domicile en CDD à Gondrin. Chef de réception ou assistant direction en CDD à Castéra-Verduzan. Auxiliaire de vie en CDD à Castéra-Verduzan. Assistant mandataire judiciaire à la protection des majeurs en CDD à Lectoure. Monteur câbleur en électronique en CDD à Lectoure. Et apprenti cuisinier en CDD à Lectoure. Cuisinier de collectivité en CDD à Vic-Fezensac. Chaudronnier fabricant acier et inox en CDD à Vic-Fezensac. Et aide-soignant en CDD à Vic-Fezensac. Aide cuisinier, agent de restauration collective en CDD à EOS. Directeur à l'AE en CDD à EOS. Et aide à domicile en CDD à EOS. Assistant administratif, agence immobilière en CDD à Florence. Psychologue au premier degré en CDD à Florence. Et assistant administratif qualifié en CDD à Florence. Commis de cuisine en CDD à Ordan-la-Roque. Aide réceptionniste en silo en CDD à Roquelaure. Graphiste en CDD à Manciette. Commis de cuisine en CDD à Manciette. Aide agricole en viticulture en CDD dans le Gers. Ouvrier agricole viticulture en CDD dans le Gers. Et technicien modem en CDD dans le Gers.
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2: 1 million de festailles et les fêtes globalement apaisées, c'est le bilan dressé par les autorités hier après les fêtes de Bayonne. La police a effectué 44 gardes à vue, principalement pour des violences liées à l'alcool. 2 enquêtes pour agression sexuelle sont en cours, ainsi qu'une procédure pour une suspicion de piqûre. Les autorités s'inquiètent aussi de l'interpellation de 38 mineurs en état de forte alcoolisation. Au total, près d'1 million de personnes ont participé aux festivités, soit une fréquentation en légère baisse par rapport à l'an dernier. Avant de quitter le département des Pyrénées-Atlantiques, le préfet Jean-Marie Girier a signé la déclaration d'utilité publique pour le projet de demi-échangeur de la Virginie sur l'A64 à Orthez. Elle intervient alors même que le commissaire enquêteur avait rendu en mars dernier un avis défavorable à l'issue de l'enquête. Cette décision permet à Vinci Autoroute de poursuivre l'opération et, si nécessaire, d'engager les procédures d'expropriation pour acquérir les terrains indispensables à sa réalisation. Nos confrères de la Nouvelle République des Pyrénées se sont intéressés aux officines de pharmacie dans les Hautes-Pyrénées. En 10 ans, le département a perdu 20% de ses pharmacies. Il s'agit du 2e département avec le plus de fermetures en France. Des pharmaciens particulièrement inquiets, notamment dans les zones rurales, où de nouvelles fermetures pourraient avoir de lourdes conséquences sur la santé des habitants. Et puis en sport, rugby à 7, un Palois sélectionné avec l'équipe tricolore pour participer au championnat d'Europe à Split en Croatie. Clément Mondina a été sélectionné avec l'équipe de France de rugby à 7 pour disputer la 2e et dernière étape du championnat d'Europe qui débutera ce vendredi. L'arrière polyvalent de la section paloise devrait jouer face à la Lituanie, la Géorgie, puis le Portugal. Et si le meilleur endroit pour décrocher un job était à Pau, la Cité Royale arrive en tête du classement LinkedIn des villes françaises où le marché de l'emploi est le plus dynamique. Une première place portée par l'aéronautique, la défense, l'énergie et la recherche. Parmi les principaux recruteurs figurent notamment Total Energy, Safran, l'UPPA, le Crédit Agricole et Terrega. Annecy et Nice complètent le podium.

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1: Après une après-midi très chaude, un début de soirée avec un ciel étoilé, des températures de 28 degrés sous les étoiles à Eauze. Cette nuit, ça va descendre à 16 degrés à Casaubon, une vingtaine de degrés entre Florence et Lectoure. Demain, vendredi, nous aurons le matin des températures de 18 degrés à Condon. Fin de matinée, 27 degrés à Lectoure. Et l'après-midi, c'est très chaud avec 39 degrés à Castéra-Verduzan, Géguin, Saint-Puy, 38 à Vic, à Eauze, à Casaubon, 39 à Agen, 38 à La Plume, La Montjoie et Nérac. Peut-être des averses orageuses près de Nérac, de Nogaro et de Mirande. La fin d'après-midi, c'est orageux sur l'ensemble du Grand Sud-Ouest. Ces orages quittent la région dans la nuit de vendredi à samedi avec une vingtaine de degrés. Belle soirée avec DFM.

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2: On reste sur le front des incendies. Ce mardi, un autre sinistre s'est déclaré à Espiens, dans un champ. Selon les premiers éléments, le passage d'un tracteur sur une pierre aurait produit une étincelle à l'origine du départ de feu. 6 hectares de chaume sont partis en fumée. Et avec une nouvelle journée placée sous vigilance jaune canicule ce mercredi, une autre préoccupation revient sur le devant de la scène, la gestion de la ressource en eau. Depuis le 17 juillet, un arrêté du préfet de Lot-et-Garonne limite l'irrigation agricole en raison du déficit de précipitations. Une décision vivement contestée par Karine Duc, présidente de la Chambre d'agriculture 47. Dans une lettre ouverte, elle estime que ces restrictions ne correspondent pas à la réalité du terrain. Elle demande au préfet de lever les limitations sur le bassin versant de la Garonne et de ne pas renforcer les mesures ailleurs dans le département. Selon elle, la campagne agricole présente près d'un mois d'avance. Les besoins en eau devraient donc diminuer dès le début du mois d'août. Autoriser un apport supplémentaire dès maintenant reviendrait simplement, explique-t-elle, à anticiper les besoins des cultures. Elle souligne également que les réserves de montagne afficheraient un taux de remplissage de 76% au 15 juillet et que le lac d'eau serait totalement rempli. Elle appelle ainsi à des lâchers d'eau en urgence depuis les lacs des Pyrénées. On poursuit ce journal à Calignac où l'association Champs Libres aux Poules organise ce 25 juillet un sauvetage de poules. Une participation minimale de 4 euros par animal est demandée pour couvrir les frais de cette opération. Chaque don complémentaire permettra de sauver davantage de volailles. Pour adopter, il suffit de créer un espace adoptant sur le site champslibrespoules.fr. On termine ce journal à Lavardac avec une nouvelle façon de découvrir la commune. L'application Rando-Jeu propose au fil des rues de récolter des indices, de résoudre des énigmes et de découvrir de nombreuses anecdotes sur le patrimoine local. L'application est entièrement gratuite. Elle est également disponible à Nérac, Buzet-sur-Béise, Le Nom-Dieu, Montagnac-sur-Auvignon et Sos.
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0: La météo.
1: Après une après-midi très chaude, un début de soirée avec un ciel étoilé, des températures de 28 degrés sous les étoiles à Eauze. Cette nuit, ça va descendre à 16 degrés à Casaubon, une vingtaine de degrés entre Florence et Lectoure. Demain, vendredi, nous aurons le matin des températures de 18 degrés à Condon. Fin de matinée, 27 degrés à Lectoure. Et l'après-midi, c'est très chaud avec 39 degrés à Castéra-Verduzan-Géguin-Saint-Puy, 38 à Vic, à Eauze, à Casaubon, 39 à Agen, 38 à La Plume, La Montjoie et Nérac. Peut-être des averses orageuses près de Nérac, de Nogaro et de Mirande. La fin d'après-midi, c'est orageux sur l'ensemble du Grand Sud-Ouest. Ces orages quittent la région dans la nuit de vendredi à samedi avec une vingtaine de degrés. 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

0: la radio DFM 930 en direct des marchés de l'été. En nocturne, ça sera ce jeudi 23 juillet en direct de Fourcès pour le premier rendez-vous de la saison. Artisans, commerçants, habitants et vous, vacanciers, venez nous rejoindre, on vous ouvre notre micro. En fin d'après-midi et pour une bonne partie de la soirée, en direct du marché nocturne de Fourcès, ce jeudi 23 juillet. Voici un communiqué de l'Art et la Rapière qui vous propose Atelier Théâtre à Saint-Puy. Ça sera animé par Philippe Vergaud. Drame, comédie, intrigue, donner de la voix et émouvoir sur scène, ça ne s'improvise pas. Atelier d'octobre à juin, le lundi, adolescent dès 13 ans, lundi 18h-19h, adulte, le lundi 19h-21h, à la salle des fêtes boulevard de la Porte-Baron à Saint-Puy. Deux sessions de découverte vous seront proposées les samedis 19 et 26 septembre de 14h à 17h à Saint-Puy. Découvrez les ateliers de théâtre avec l'association L'Art et la Rapière. Organisé par la commune de Fourcès.
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0: Bonsoir à tous. Les pompiers toujours à pied d'œuvre près du bassin d'Arcachon. Ils luttent depuis hier contre un incendie d'ampleur qui a déjà parcouru 3400 hectares. Le combat contre les flammes est encore loin d'être terminé, Clémence Lobary.
1: Oui, ce soir, l'incendie n'est pas encore stabilisé, mais il reste contenu au nord de la commune de Lèche-Cap-Ferré. Les pompiers font face à plusieurs reprises de feu et ce qui complique l'intervention des soldats du feu, ce sont les conditions météo et en particulier le vent. Au total, plus de 20 000 personnes ont été évacuées en Gironde depuis hier soir, notamment en provenance de camping. Le parc des expositions de Bordeaux est prêt à les accueillir. 700 sapeurs-pompiers sont toujours mobilisés, appuyés par des moyens aériens d'ampleur. Quant à l'enquête sur l'origine des flammes, elle se poursuit. Selon le procureur de Bordeaux, on s'oriente vers une cause humaine, mais accidentelle.
0: Les autorités appellent à la prudence et demandent d'éviter le secteur. Pour lutter contre ces incendies à répétition, une nouvelle arme dans l'arsenal français. La porte-parole du gouvernement, Maud Bréjon, annonce le déploiement d'ici la fin du mois de l'avion militaire A400M, équipé d'un kit de largage d'eau. Sa capacité de 20 tonnes est égale à 3 canadaires. L'A400M pourra larguer jusqu'à 20 tonnes de retardant en un seul passage, soit l'équivalent de 2 avions Dash. Ce rebondissement dans l'affaire du meurtre de Thomas à Crépol, la juge requalifie les mises en examen des suspects et retient la circonstance aggravante d'agression en raison de la race blanche et de l'appartenance à la nation française. Thomas, 16 ans, avait été poignardé dans le village de Crépol fin 2023 lors d'un bal. Les agresseurs venaient de Romans-sur-Isère. Vers une nouvelle hausse des prix à la pompe, alors que le conflit au Moyen-Orient se durcit, le baril de pétrole Brent passe au-dessus de la barre symbolique des $100. Le baril a bondi de 40% depuis le début du mois de juillet. Et puis Richard Carapaz a remporté tout à l'heure la 18e étape du Tour de France au sommet d'Orcières-Merlette dans les Hautes-Alpes. Première étape alpestre de ce Tour 2026. Au classement général, pas de changement, le Slovène Tadej Pogacar garde le maillot jaune. Voilà pour l'info, excellente soirée.

0: La météo.
1: Après une après-midi très chaude, un début de soirée avec un ciel étoilé, des températures de 28 degrés sous les étoiles à Eauze. Cette nuit, ça va descendre à 16 degrés à Casaubon, une vingtaine de degrés entre Florence et Lectoure. Demain, vendredi, nous aurons le matin des températures de 18 degrés à Condon. Fin de matinée, 27 degrés à Lectoure. Et l'après-midi, c'est très chaud avec 39 degrés à Castéra-Verduzan, Géguin, Saint-Puy, 38 à Vic, à Eauze, à Casaubon, 39 à Agen, 38 à La Plume, La Montjoie et Nérac. Peut-être des averses orageuses près de Nérac, de Nogaro et de Mirande. La fin d'après-midi, c'est orageux sur l'ensemble du Grand Sud-Ouest. Ces orages quittent la région dans la nuit de vendredi à samedi avec une vingtaine de degrés. 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
2: Nous sommes au bureau du Festival des Bandas. Vous le savez, la remise du prix du 53e festival n'a pas pu se faire cette année. Nous sommes avec Thomas et Louisa. On va parler un petit peu de cette idée originale que vous avez trouvée avec votre équipe pour aller remettre les prix directement chez les gagnants.
3: Effectivement, dès le dimanche soir du festival, l'idée d'effectuer une remise de prix a commencé à mûrir au sein des membres du festival. Et c'est grâce au conseil d'administration que nous avons pu valider ce projet, en fait, de traverser toute la France et les frontières européennes à l'aide d'une deux chevaux rouges aux couleurs du festival de Bandas. Des courtes dates comme à Grignols, par exemple, et à Bordeaux dans le 33, où c'est que là, nous avons conduit la deux chevaux de Condon jusqu'au village qui nous recevait. Mais pour des étapes un petit peu plus longues comme l'Espagne, par exemple, là, à ce moment-là, on a une remorque sur laquelle nous chargeons la voiture pour le déplacement.
2: L'accueil des gens dans ces villes et villages qui ont reçu ces prix.
3: C'est quelque chose d'extraordinaire parce qu'on n'a jamais vécu ça auparavant. Pouvoir faire la fête avec les musiciens, avec leur famille, avec leur public très local, c'est quelque chose d'extrêmement privilégié. Ce sont des moments qu'ils ne vont jamais oublier, les musiciens, mais leur famille aussi, parce que lors du festival, les musiciens célèbrent entre eux et avec le public condomois, mais de célébrer avec sa famille, c'est quand même, je pense, quelque chose d'assez inouï et d'assez mémorable.
2: Alors Louisa, c'est vrai que c'est une ambiance assez particulière que vous avez vécu. Racontez-nous un petit peu toutes les dates et tous les endroits où vous êtes allé.
4: La date officielle du départ de notre trophée tour, c'était le 13 juin chez les Amuse-Gold de Grignols. Et ensuite, il y avait 6 dates, dont les Sans Soucis à Bordeaux qui se sont vus couronnés du trophée de champion de France. On est aussi allé jusqu'en Espagne, comme disait Thomas, voir la Charanga Mel de Romer à Valence qui se sont vus couronnés de la Palme d'Or, de la Trompette d'Or et du Gascon d'Or. Et il va nous rester 4 dates. Donc il y en a une le 24 juillet et une autre le 25 juillet. Une seconde à reprogrammer et puis après la dernière ce sera en septembre où on finira en Belgique chez la Bandeur.
2: Là pour l'instant le festival est un petit peu en pause ou on prépare déjà pour la saison prochaine ?
3: Alors on est en train encore de finaliser l'édition passée tout en continuant de mettre en place et d'organiser ce trophée tour avec notre deux chevaux parce que ça demande une organisation avec les personnes qui nous accueillent sur place, ça nous demande nous une organisation en interne car nous avons de nombreuses personnes du festival qui vont sur place pour remettre ces trophées, donc c'est un petit peu toute cette finalité là qui nous occupe au cours de l'été.
2: Finalement vous en garderez un bon souvenir Louisa?
4: Ouais, super souvenir, c'est quelque chose d'inoubliable et...
2: C'est une première, amener des trophées chez des gagnants, ça ne se fait pas ni dans le football.
4: Non, ça s'est jamais fait. Bon, on va pas dire qu'on espère du mauvais temps pour les prochaines éditions pour le refaire, mais c'est vraiment des souvenirs qui resteront gravés à tout jamais.
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13: 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On est là pour vous, les CDI.
14: Agent d'entretien de propreté de locaux à Condon, garde d'enfants à domicile en CDI à Condon, directeur de centre social en CDI à Condon et pâtissier en CDI à Condon, opérateur de production et 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polyvalent en CDI à Montréal, envoyé de maison en CDI à Castéra-Verduzan et infirmier en CDI à Castéra-Verduzan, couvreur zingueur en CDI à Lectour, mécanicien en CDI à Lectour et chargé d'études de 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
2: 1 million de festaires et des fêtes globalement apaisées. C'est le bilan dressé par les autorités hier après les fêtes de Bayonne. La police a effectué 44 gardes à vue, principalement pour des violences liées à l'alcool. 2 enquêtes pour agression sexuelle sont en cours, ainsi qu'une procédure pour une suspicion de piqûre. Les autorités s'inquiètent aussi de l'interpellation de 38 mineurs en état de forte alcoolisation. Au total, près d'1 million de personnes ont participé aux festivités, soit une fréquentation en légère baisse par rapport à l'an dernier. Avant de quitter le département des Pyrénées-Atlantiques, le préfet Jean-Marie Girier a signé la déclaration d'utilité publique pour le projet de demi-échangeur de la Virginie sur l'A64 à Orthez. Elle intervient alors même que le commissaire enquêteur avait rendu en mars dernier un avis défavorable à l'issue de l'enquête. Cette décision permet à Vinci Autoroute de poursuivre l'opération et, si nécessaire, d'engager les procédures d'expropriation pour acquérir les terrains indispensables à sa réalisation. Nos confrères de la Nouvelle République des Pyrénées se sont intéressés aux officines de pharmacie dans les Hautes-Pyrénées. En 10 ans, le département a perdu 20% de ses pharmacies. Il s'agit du 2e département avec le plus de fermetures en France. Des pharmaciens particulièrement inquiets, notamment dans les zones rurales où de nouvelles fermetures pourraient avoir de lourdes conséquences sur la santé des habitants. Et puis en sport, rugby à 7, un Palois sélectionné avec l'équipe tricolore pour participer au championnat d'Europe à Split en Croatie. Clément Mondina a été sélectionné avec l'équipe de France de rugby à 7 pour disputer la 2e et dernière étape du championnat d'Europe qui débutera ce vendredi. L'arrière polyvalent de la section paloise devrait jouer face à la Lituanie, la Géorgie, puis le Portugal. Et si le meilleur endroit pour décrocher un job était à Pau, la Cité Royale arrive en tête du classement LinkedIn des villes françaises où le marché de l'emploi est le plus dynamique. Une première place portée par l'aéronautique, la défense, l'énergie et la recherche. Parmi les principaux recruteurs figurent notamment Total Energy, Safran, l'UPPA, le Crédit Agricole et Terrega. Annecy et Nice complètent le podium.

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1: Après une après-midi très chaude, un début de soirée avec un ciel étoilé, des températures de 28 degrés sous les étoiles à Éauze. Cette nuit, ça va descendre à 16 degrés à Casaubon, une vingtaine de degrés entre Florence et Lectoure. Demain, vendredi, nous aurons le matin des températures de 18 degrés à Condon. Fin de matinée, 27 degrés à Lectoure. Et l'après-midi, c'est très chaud avec 39 degrés à Castéra, Verduzan, Géguin, Saint-Puis, 38 à Vic, à Éauze, à Casaubon, 39 à Agen, 38 à La Plume, La Montjoie et Nérac. Peut-être des averses orageuses près de Nérac, de Nogaro et de Mirande. La fin d'après-midi, c'est orageux sur l'ensemble du Grand Sud-Ouest. Ces orages quittent la région dans la nuit de vendredi à samedi avec une vingtaine de degrés. 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

0: 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En nocturne, ça sera ce jeudi 23 juillet en direct de Fourcès pour le premier rendez-vous de la saison. Artisans, commerçants, habitants et vous, vacanciers, venez nous rejoindre. On vous ouvre notre micro en fin d'après-midi et pour une bonne partie de la soirée. En direct du marché nocturne de Fourcès, ce jeudi 23 juillet. 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

0: 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Ils luttent depuis hier contre un incendie d'ampleur qui a déjà parcouru 3400 hectares. Le combat contre les flammes est encore loin d'être terminé, Clémence Lobary.
1: Oui, ce soir, l'incendie n'est pas encore stabilisé, mais il reste contenu au nord de la commune de Lèche-Cap-Ferré. Les pompiers font face à plusieurs reprises de feu et ce qui complique l'intervention des soldats du feu, ce sont les conditions météo et en particulier le vent. Au total, plus de 20 000 personnes ont été évacuées en Gironde depuis hier soir, notamment en provenance de camping. Le parc des expositions de Bordeaux est prêt à les accueillir. 700 sapeurs-pompiers sont toujours mobilisés, appuyés par des moyens aériens d'ampleur. Quant à l'enquête sur l'origine des flammes, elle se poursuit. Selon le procureur de Bordeaux, on s'oriente vers une cause humaine, mais accidentelle.
0: Les autorités appellent à la prudence et demandent d'éviter le secteur. Pour lutter contre ces incendies à répétition, une nouvelle arme dans l'arsenal français. La porte-parole du gouvernement, Maude Bréjon, annonce le déploiement d'ici la fin du mois de l'avion militaire A400M, équipé d'un kit de largage d'eau. Sa capacité de 20 tonnes est égale à 3 canadaires. L'A400M pourra larguer jusqu'à 20 tonnes de retardant en un seul passage, soit l'équivalent de 2 avions Dash. Ce rebondissement dans l'affaire du meurtre de Thomas à Crépol, la juge requalifie les mises en examen des suspects et retient la circonstance aggravante d'agression en raison de la race blanche et de l'appartenance à la nation française. Thomas, 16 ans, avait été poignardé dans le village de Crépol fin 2023 lors d'un bal. Les agresseurs venaient de Romans-sur-Isère. Vers une nouvelle hausse des prix à la pompe, alors que le conflit au Moyen-Orient se durcit, le baril de pétrole Brent passe au-dessus de la barre symbolique des 100 dollars. Le baril a bondi de 40% depuis le début du mois de juillet. Et puis Richard Carapaz a remporté tout à l'heure la 18e étape du Tour de France au sommet d'Orcières-Merlette dans les Hautes-Alpes. Première étape alpestre de ce Tour 2026. Au classement général, pas de changement, le Slovène Tadej Pogacar garde le maillot jaune. Voilà pour l'info, excellente soirée.

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1: Après une après-midi très chaude, un début de soirée avec un ciel étoilé, les températures de 28 degrés sous les étoiles à Eos. Cette nuit, ça va descendre à 16 degrés à Casaubon, une vingtaine de degrés entre Florence et Lectoure. Demain, vendredi, nous aurons le matin des températures de 18 degrés à Condon. Fin de matinée, 27 degrés à Lectoure. Et l'après-midi, c'est très chaud avec 39 degrés à Castéra-Verduzan, Géguin, Saint-Puis, 38 à Vic, à Eos, à Casaubon, 39 à Agen, 38 à La Plume, La Montjoie et Nérac. Peut-être des averses orageuses près de Nérac, de Nogaro et de Mirande. La fin d'après-midi, c'est orageux sur l'ensemble du Grand Sud-Ouest. Ces orages quittent la région dans la nuit de vendredi à samedi avec une vingtaine de degrés. 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
1: Bienvenue sur DFM 930, 102.5, 105.8 et le www.dfm930.com pour ceux qui nous retrouvent sur Internet. Et oui, nous sommes ce soir, comme on vous l'a annoncé depuis lundi, en direct de Fourcès pour ce premier marché de nuit. Je suis avec mon premier invité, bonsoir.
2: Bonsoir, bonsoir à tous.
1: Donnez-moi votre prénom.
2: Daniel,
1: comme l'an dernier.
2: Oui, ouais, c'est toujours le même.
1: Daniel n'a pas changé.
2: Non.
1: Daniel, alors, heureux de vous retrouver dans ce cadre qui est quand même exceptionnel ici à Fourcès. On n'arrêtera pas de le dire ce soir. Ah, c'est un des rares villages du Gers comme ça.
2: C'est sûr, oui.
1: Je crois que c'est le seul, non?
2: Avec la place Rhône, oui, peut-être, oui, c'est le seul.
1: Demain, on aura M. le maire.
2: Oui, il est bien placé.
1: Qui est là?
2: Oui. Il s'est sauvé.
1: Il va revenir après. Oui. Alors, on prépare ce premier rendez-vous, ça se passe bien?
2: Oui, très bien. Comme d'habitude, tout est prêt, tout est mis en place. Donc, on n'attend plus que le public, mais autrement, ouais. Tout va bien.
1: Le but de ce soir, c'est de passer une belle soirée. Il y a l'animation avec Martial qui est là, on va en parler tout à l'heure. Mais au niveau repas, qu'est-ce qui est organisé? Qu'est-ce qu'on peut manger? Est-ce que c'est vous qui faites la cuisine ou les gens vont chercher?
2: Non, nous, on ne fait pas la cuisine. Le comité des fêtes, il organise, on prépare les frites, on fait la buvette, ce qui est déjà pas mal. C'est déjà bien. Et après, il y a tous les commerçants, dont on a le bœuf, on a les escargots de mémoire. Nous avons Vienne d'Amiens, je crois, et bon, après Daniel, il en parlera peut-être un peu mieux que moi. Et donc, voilà, beaucoup de salades, beaucoup de vin, un petit peu de tout, du terroir, quoi. Et,
1: Donc, vous, ce matin, vous avez installé toutes les tables, on est ici sous les platanes. Mm-hmm. La chance d'avoir aussi ces arbres, parce que je pense qu'avec la canicule, vous en avez profité.
2: Oui, il y a beaucoup d'ombre, il y a un petit vent, et c'est pas désagréable quand même, on est bien placé.
1: Mais vous voyez, quand on dit qu'il faut remettre de l'herbe et des arbres, ici, c'est la preuve.
2: Ah oui.
1: Je pense que même en plein de canicule, à 40, il faisait bon, là.
2: Oui, il fait assez bon. Il fait pas 40 degrés, non. Mais il fait très beau.
1: Mais il fait très beau.
2: On est bien placé, on est à l'ombre, et on est bien ventilé.
1: Oui, ça c'est bien. Donc vous avez mis les tables, les chaises, et vous proposez, pour le comité au moins, ou...
2: Le comité, les quatre associations, qui est la chasse, la pétanque... la pêche dont Monsieur le Président il s'est échappé tout à l'heure et le comité des fêtes où on prépare, on met toutes les tables, on met toutes les chaises, on prépare la buvette et on prépare les frites, voilà.
1: Et on prépare les frites parce que ça, c'est ce que vous vendez, vous, en plus.
2: Voilà. Oui.
1: Alors, on va parler un petit peu de prix, comme ça on le sait, ça nous fait un petit budget à combien?
2: Le prix des frites, ça va pas bouger, on est toujours sur le même prix. On est à 2,50€ la barquette, on ne change pas. Les boissons, c'est pareil, ça n'a pas changé depuis 4 ou 5 ans, de toute manière.
1: Sauf que cette année, vous avez une bière. Alors, à consommer avec modération, comme ça, c'est...
2: Non, ça fait déjà 3 ans qu'on a la bière bio.
1: Excellente,
2: oui. Une bière bio.
1: Ça vient d'où?
2: Elle vient de la famille Mouton, à Bému, la bière Buros, qui est une bière bio. Donc ils ont un brasseur et une très belle installation et ils font de la bière depuis déjà quelques temps.
1: Oui.
2: Et nous, ça fait 3 ans qu'on la vend sur les marchés de nuit.
1: Voilà.
2: C'est la 3e année. Depuis qu'on a commencé, on a toujours fait avec cette bière-là.
1: Et franchement, elle ne fait pas mal à la tête. Elle est agréable, elle est douce.
2: Elle est douce, elle est fraîche, elle est très bonne en bouche, elle revient bien. Ça donne envie d'en boire d'autres. Mieux consommer avec modération.
1: Il faut toujours le rappeler, sinon il arrive après.
2: Oui.
1: Il nous fait des histoires.
2: Oui.
1: Alors c'est ça qui est bien, c'est qu'on peut consommer local avec tous les producteurs que l'on a là.
2: Voilà,
1: et exactement. Puis boire un rafraîchissement comme ça. Alors il n'y a pas que de la bière, vous proposez aussi de l'eau, des limonades.
2: Bien sûr.
1: Mais si on veut se faire plaisir avec un petit produit du coin.
2: Celle-là, elle est vraiment du terroir, parce qu'elle vient de pas loin, elle vient de début, c'est pas tellement loin. Donc,
1: Je ne sais pas si on aura le propriétaire, mais faire de la bière bio aujourd'hui dans Gers, ça ne va pas être facile quand même.
2: Oui, mais je pense que si, enfin, sa conception, je ne la connais pas trop, on en a parlé un petit peu, mais je ne connais pas trop sa conception. Mais il y a d'autres brasseurs dans le Gers.
1: D'accord.
2: C'est pas le seul. Hein,
1: Mais en bio, c'est
2: en bio, c'est rare. C'est une très bonne bière.
1: Très bien. Quant à vous, toujours fidèle au poste, avec votre équipe.
2: Toujours pareil.
1: Là, on prépare aussi les fêtes de Fourcès.
2: Voilà. On va commencer les fêtes de Fourcès le 13, 14 et 15 août, 16 août même, avec le marché de nuit. un ensemble de festivités sur 4 jours qui se posent là.
1: Ah oui, le marché va être intégré à la fête.
2: Voilà. Puisque c'est jeudi, vendredi, samedi, dimanche, un suivant, et le lundi pour tout ranger et nettoyer.
1: Tant qu'à faire,
2: oui.
1: Monsieur le maire qui passe, qui nous fait des signes, on ne comprend pas. Monsieur le maire, il faudra passer après. Il va falloir venir après. Oui, il n'a pas envie de parler.
2: Il n'a pas envie de parler ce soir.
1: Ça, c'est parce qu'il était nouveau maire, voilà.
2: Voilà.
1: Ça y est.
2: Pardon.
1: Voilà, donc ça, c'est la prochaine étape, c'est ça, les fêtes
2: On a aussi le jazz, puisque cette année, Arbiscola organise la soirée jazz.
1: Ah ouais.
2: Et nous, on va faire tout ce qui est petite restauration à côté. Mmh. Comme ce soir.
1: Alors, dites-moi, est-ce que c'est toujours en partenariat avec le Festival de Jazz de Marciac?
2: Non.
1: C'est fini.
2: C'est fini. Ça s'est arrêté, il y a déjà quelques années, donc c'est un peu bête, mais bon, c'est
1: comme
2: ça.
1: Parce que M. Michel Cardoz, qui est à Ribeirão-Biscoula,
2: et qui est à Marseille.
1: Est aussi à Marseille, parce qu'on l'a vu cet hiver pour le marché aux fleurs.
2: Oui.
1: Et il m'avait dit, justement, qu'il faisait les voix de Marciac.
2: Oui.
1: Ah, je croyais que le partenariat continuait.
2: Non, il s'est arrêté il y a 4 ans.
1: D'accord.
2: 5 ans. Le fait, c'est Michel qui menait ce genre de soirée, donc automatiquement. C'est peut-être un petit peu plus facile. On regrette un petit peu, mais bon, peut-être qu'un jour ça reviendra.
1: Voilà. En tous les cas, merci d'être venu au micro de DFM. On va faire une pause, on va recevoir peut-être monsieur le maire, s'il veut bien nous dire un petit deux mots. On va aussi parler musique avec les musiciens qui sont là ce soir. Et puis on essaiera d'avoir quelques commerçants et surtout quelques touristes, parce que on aime bien voir le regard de ces gens qui pourquoi ont choisi Fourcès pour qu'on s'arrête là ce soir pour manger.
2: Tout à fait.
1: Je trouve que c'est un bon truc, c'est un bon sondage. Merci beaucoup, bonne soirée.
2: Ouais, merci à vous. Au revoir.
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1: Et on est de retour ici avec un petit air qui va bien, franchement. Monsieur le maire, je ne sais pas comment vous faites, vous. Il y a de l'air ici, on est bien.
2: On surcommande.
1: Surcommande, d'accord. Bonsoir, vous allez bien?
2: Bonsoir à tout le monde, oui, je vais très bien.
1: Ouais, en forme.
2: Mais il le faut.
1: Pour cette nouvelle saison, voilà, c'est reparti depuis le marché aux fleurs qui a déjà démarré aussi chez vous il y a quelques mois.
2: Oui.
1: Donc là, ça continue, puis on arrive sur ce fameux marché, le premier de la saison. Alors, qu'est-ce qu'on peut dire en deux mots? Vous êtes un maire heureux de retrouver cet endroit, de retrouver les gens qui commencent à arriver, qui vont s'installer?
2: Oui, oui, parce que c'est la mairie qui établit ces marchés, donc oui. Nous on est contents de recevoir du monde. Et avec le beau temps en plus, qu'est-ce qu'on veut de mieux en Gascogne?
1: Oui, c'est vrai, voilà. C'est vrai.
2: De passer un moment très agréable et très convivial ce
1: soir. Voilà, et puis on le disait tout à l'heure, il va y avoir la fête qui va arriver à Fourcès et tout ça, donc ça c'est génial.
2: Il y a le suivi, oui.
1: Il y a le suivi. Ce soir, parmi tous les stands, vous avez fait un petit peu le tour, qu'est-ce qu'on va pouvoir grignoter de bon? Vous, je fais confiance à l'élu, moi je me dis, oh lui, s'il nous dit ça, c'est que...
2: il y a beaucoup de très bonnes choses.
1: Beaucoup, oui, oui.
2: Alors, on va commencer par... vous avez des escargots, pour ceux qui aiment les escargots, des petits gris.
1: C'est une sauce particulière ou pas du tout?
2: Je crois qu'il y a trois sauces différentes. Il y a ail persil, bien sûr, et après, il y a deux autres sauces. Bon, après, je n'ai pas tout regardé, je suis passé devant le centre. Voilà. Il y a escargot, vous avez du bœuf.
1: Oui.
2: Du bœuf à la plancha. Vous avez une cuisine sur bambou.
1: Mm-hmm.
2: Vous avez une cuisine vietnamienne. Une cuisine des îles, Lyonnais.
1: Oui.
2: Vous avez aussi des moules frites à l'auberge.
1: Très bien.
2: Voilà, les associations font aussi des frites, plus la buvette. Hein. Je crois que j'ai rien oublié. Bon, il y a des vins de producteurs aussi.
1: Mm-hmm.
2: Des crêpes, bien sûr.
1: Ah oui, ça c'est important pour le petit dessert.
2: Voilà, des crêpes, des glaces.
1: L'épicerie qui continue aussi ce soir, elle propose des choses. Hein.
2: Alors oui, vous avez des entrées, elle fait des petits plats de charcuterie, des melons, tout ça.
1: Oui, ça c'est
2: très frais, très frais.
1: Ça c'est sympa. Donc toujours une belle organisation, parce que tout ça c'est du boulot.
2: Je vous l'accorde.
1: non, je comprends. Et c'est vrai que déjà, trouver les forces pour venir vous aider... tous ces gens sont sympas, l'association est là aussi, c'est pas des plus jeunes, on les a vus. Est-ce qu'on a du mal à recruter aujourd'hui, vous aussi?
2: Oui, comme partout, dans les petits villages, démographiquement, je dirais, les villages, bon, ils vieillissent, quoi. Voilà.
1: D'ailleurs, si on fait le bilan sur un an, est-ce qu'il y a des gens qui sont partis, est-ce qu'il y a des gens qui sont arrivés, vous qui connaissez tout ça?
2: Alors oui, il y a des gens qui sont partis, oui.
1: Bien près du micro, monsieur.
2: Oui, pardon. Oui, des gens sont partis, hélas. Et on a quelques ventes après suite au décès de certains. Et on en reçoit, oui, il y a des, mais c'est souvent des maisons secondaires, je dirais.
1: D'accord.
2: Elles deviennent secondaires.
1: D'accord.
2: Voilà.
1: Ouais.
2: Donc c'est souvent plus, je dirais, étrangers.
1: Voilà. D'accord. Étrangers qui viennent.
2: Ouais. Et ça climate après, avec notre vie à nous. Mmh. Mais c'est vrai, les enfants partent ailleurs parce qu'il n'y a pas trop de boulot.
1: Ouais, c'est compliqué.
2: Donc ils s'en vont, qu'est-ce que vous voulez faire? On ne peut pas les garder enchaînés ici, c'est dommage.
1: Voilà. Voilà. Après, c'est quand même pas un village qui dort parce que toute l'année, il y a du monde, ça vit.
2: Ça vit, oui.
1: Moi, je prends le cas de l'épicerie et du bar qui est là. Enfin, si vous venez même en plein hiver, hop, ils sont là, ils tournent, ils font leurs chiffres, donc c'est que ça va, quoi.
2: Ah oui, donc après, les manifestations, surtout l'été, moi, je ne pars plus en vacances, parce que mes vacances sont forcées, pendant 2 mois, il y a toujours quelque chose.
1: Il y a toujours quelque chose,
2: quelque chose.
1: Oui, oui, oui.
2: Après, c'est un petit village qui vit, on a 260 habitants et j'ai 13 associations.
1: Oui, c'est pas mal. Hein.
2: Bon, voilà, quand même. Mal.
1: Et alors, justement, par rapport à ces villages, est-ce qu'il y a eu des nouveautés, des travaux qui ont été faits ou des choses que vous avez prévues, peut-être, pour ce nouveau mandat, puisque vous avez été réélu, et c'était au mois de mai.
2: Oui. Alors, des choses qui se sont finies en début d'année, c'est la rénovation de la place centrale.
1: D'accord.
2: Toute cette place avec les trottoirs et tout ça.
1: Mmh.
2: On a refait aussi une rénovation, mais entière, d'une vieille place qu'on avait, qui était dans son jus, mais qui avait plein de trous, tout ça. Donc, la place des Cornières, une petite place qu'on a...
1: Ah, celle qui est derrière, là-bas?
2: Voilà.
1: Ah ouais, superbe. Ouais, très bien.
2: Qu'on a tout arrangé pour que ça soit plus accueillant pour tout le monde.
1: D'accord.
2: Voilà.
1: Et oui, donc ça, voilà, ça fait partie des frais qu'il faut engager et des travaux.
2: C'est, ouais. C'est des gros frais, hélas.
1: C'est des gros frais. Ensuite, quand on voit comme ça toutes ces arcades, ça ne vous appartient pas. C'est à des particuliers ou c'est à vous de faire l'entretien de ces arcades?
2: Alors, sous les arcades, c'est à la mairie.
1: Ah, c'est à la mairie. Voilà. Alors, ah ben, vous voyez, ça, je ne savais pas. Sous les arcades, c'est à la mairie.
2: Sous les arcades, c'est à la mairie. Et si vous voulez, le devant de porte. L'entretien est normalement doit être fait par celui qui habite à côté.
1: Ok, voilà. C'est particulier à Fourcès.
2: Je ne sais pas parce que je ne sais pas ailleurs.
1: Ouais, je croyais que sous les arcades, enfin, ça appartenait à celui qui habitait au-dessus.
2: Non.
1: Donc vous êtes chargé, vous, de protéger ce patrimoine.
2: Voilà, tout à fait.
1: Et on parlait tout à l'heure de protéger ce patrimoine, protéger l'être humain. Ici, ces arbres. Et l'herbe que l'on a sous nos pieds, ça prouve bien que si on met de l'herbe et des arbres, ben voilà, on a une climatisation naturelle. Hein.
2: Tout à fait, oui. Tout à fait. On a de beaux arbres sur la place centrale.
1: Ils n'ont pas été touchés par la maladie. Ils ne sont pas très hauts, mais ils nous font une ombre incroyable.
2: Ah ben cette année, on ne les a pas taillés. Et heureusement, je dirais.
1: Ouais.
2: Parce qu'on a une ombre comme jamais on a eu.
1: C'est vrai que cette année, c'est très, très agréable. Donc ça aussi, c'est de l'entretien, mais voilà, on s'y retrouve parce que les gens disent « Non, mais à Fourcès, on peut s'asseoir dehors sous les arbres, ça reste superbe. »
2: Elles sont à l'ombre.
1: Même s'il allait pleuvoir, ben là, je suis sûr qu'on ne prend pas de gouttes. C'est ça qui est bien. On a fait le tour un petit peu de ces nouveautés ici pour Fourcès. On va passer une belle soirée.
2: Je souhaite ça à tout le monde. Ouais. Et venez nombreux.
1: Ouais, venez nombreux. Et alors, bon, si vous venez pas manger, c'est pas grave, mais venez faire un tour après. Vous allez voir, vous allez découvrir plein de choses. Ne serait-ce que faire le tour du village le soir, de se balader un petit peu, de venir prendre un petit verre.
2: Voilà.
1: De goûter cette bière locale dont on a parlé tout à l'heure, qui est incroyable.
2: Qui est très bonne et qui est du coin, je dirais, de loin.
1: Vraiment, un produit superbe. Et voilà. Et

0: 160.
1: Nombre d'assaut.
0: 12 ou 13.
1: Monsieur le maire, merci beaucoup, bonne soirée.
0: Merci à vous, merci, bonne soirée à tous.
1: Au revoir.
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3: Et ce marché de nuit ne se ferait pas sans le cabas gascon. Bonsoir.
4: Bonsoir Jean-Pierre.
3: Vous allez donner votre prénom à nos auditeurs.
4: Céline.
3: Eh oui, Céline. Non, je fais celui qui ne vous connaît pas, vous avez vu. Bien près du micro, Céline. Alors, on peut même se dire tu, parce qu'on se connaît, Céline.
4: Ça fait un moment que je connais.
3: On fait un petit bonjour à
4: bonjour maman. Bonjour à maman. Bonjour oui. Françoise et Bernard.
3: Et Bernard qui nous écoute à Mézin.
4: Au Pérou, à Mézin.
3: C'est où?
4: Au Pérou, ah,
3: oui,
4: le
3: vrai.
4: Pérou.
3: Oui, c'est vrai, c'est au Pérou. Oui, c'est... Alors, voilà, ne pas confondre, ils ne sont pas au Pérou. Hein. C'est vraiment le lieu dit.
4: Voilà.
3: Et Françoise qu'on va retrouver d'ailleurs ce week-end pour la cuisine sur DFM. Bon, comment va le cabas gascon?
4: Ça chaudement, ouais. Comme tout le monde.
3: Ouais. Vous en avez bavé un petit peu, vous, avec cette canicule.
4: Oui. Et après, les après-midi, les gens sortent moins. Et là, maintenant, je crois que les gens se sont fait de raison. Il fait chaud, ils sortent quand même.
3: Ouais. Voilà. Mais il a fallu peut-être un peu s'adapter au niveau des magasins.
4: Oui. On est obligé de tenir les portes fermées, avec tous les frigos qui génèrent beaucoup de froid, mais qui renvoient de la chaleur.
3: Ça, c'est pas facile.
4: Voilà.
3: Et s'adapter aux horaires, vous avez gardé les mêmes horaires?
4: Au début, on décalait un peu l'ouverture l'après-midi, mais là, maintenant, non, c'est...
3: D'accord.
4: Là, les vacanciers sont arrivés et on a du monde tout le temps.
3: Oh, ça, c'est bien. Parmi toutes les personnes qui ce soir proposent de quoi se régaler, vous proposez aussi dans le magasin. Alors, on a vu des trucs frais. Le melon, c'est vous?
4: Voilà, le melon. On reste que des produits locaux.
3: Ouais.
4: On a fait salade de fruits frais de saison. Panna cotta, coulis de fruits, pêche abricot.
3: Ouais.
4: Après, il y a toujours les fameuses croustades de Christophe qu'on fait à la part. Après, on a fait des petites assiettes de fromage local, pareil. Chèvre, brebis, vache.
3: Très bien.
4: Que les gens adorent. Et après, on reste sur nos produits, nos vins locaux, les rouges, les blancs, les rosés.
3: Voilà. Et l'épicerie qui reste quand même ouverte.
4: Voilà, exactement, jusqu'à 23h.
3: Voilà, jusqu'à 23h, on peut acheter du pain.
4: Voilà, vous pouvez acheter tout ce qui vous manque, produits vaisselle, tout. Ça nous est arrivé l'an dernier. C'est des gens qui arrivaient en gîte le soir à 23h, vendre tout le nécessaire pour les vacances.
3: Ouais, c'est pas mal.
4: Voilà,
3: ça.
4: Papier toilette aussi, ça arrive.
3: Oui, c'est beaucoup mieux quand même.
4: Voilà.
3: Vous avez aussi toujours un rayon fruits, comme ça, frais.
4: Fruits et légumes frais, que des produits locaux. Les tomates, en ce moment, les tomates, c'est un délice.
3: C'est un délice. Ouais. Elles viennent d'où, de Fourcès autour?
4: Lot-et-Garonne.
3: Du Lot-et-Garonne, très bien. Et les pêches et les brugnons, pareil.
4: Pareil, oui.
3: Voilà, donc ça, c'est les choses.
4: Je pense qu'il ne va pas y avoir, avec la chaleur, on risque d'en avoir un peu moins, mais bon. Là, on profite des.
3: Oui, un petit peu moins, mais elles sont très bonnes. Ils sont très sucrés.
4: Ouais, exactement.
3: Ouais, je trouve que même pour les melons, s'il y en a moins, mais ils sont arrivés d'un coup.
4: Au début, ils avaient du mal à grossir, là, ça y est, on est dans les bons. Voilà.
3: Donc, vous faites partie de cette fête ce soir et vous êtes là tout au long de l'année. Comment s'est passée cette saison depuis l'été dernier?
4: L'hiver a été très compliqué.
3: Ah ouais.
4: Très difficile, très long. Alors, il nous semble qu'on travaille beaucoup trop l'été, mais.
3: Pas assez l'hiver.
4: On n'a pas assez pour vivre l'hiver. C'est très compliqué.
3: Très compliqué parce qu'il faudrait un petit peu plus d'habitants.
4: Voilà, c'est ça.
3: D'accord.
4: Et moi, ça va faire 12 ans. Mes anciens, ils sont soit à la maison de retraite, soit malheureusement, ils sont partis.
3: D'accord.
4: Et ils ne sont pas remplacés.
3: Ah ouais.
4: Le week-end, ça travaille un peu, mais après, les jeunes qui sont là, ils travaillent à l'extérieur. Et bon, je comprends. Hein.
3: Alors, c'est dommage parce que vous essayez de vous mettre en cadre pour apporter tous les services.
4: Exactement.
3: Que ce soit la presse, que ce soit de quoi manger, des fromages.
4: Beaucoup de services. Les colis ont été arrêtés. Je faisais les relais colis.
3: Oui.
4: Voilà,
3: trop compliqué à gérer ça.
4: C'était beaucoup de travail pour pas grand chose.
3: Ouais.
4: Et surtout en été, c'était compliqué. Voilà. Alors ça, on a arrêté. Puis on fait plus de restauration. On fait des petits plats emportés.
3: Ouais, voilà.
4: À la demande.
3: Après, la fierté d'être sur un lieu comme ça avec une vue sympa, quoi.
4: Ah oui, tout
3: Parce que vous avez même une petite terrasse chez vous. Donc on peut s'asseoir, manger et profiter de ce village.
4: Exactement,
3: en
4: vous pouvez pique-niquer.
3: Comme
4: on dit dans une épicerie, il y a toujours de quoi.
3: Toujours.
4: À midi ou à 2h, il y avait des Anglais, ils ont acheté un pot de rillettes, ils ont apprêté un couteau, ils ont acheté une baguette et puis ils ont pique-niqué.
3: Ils se sont mis là, ils se sont dit, on est sur une place incroyable, toute ronde.
4: Voilà, ils se sont régalés.
3: Des arbres magnifiques. Ouais. Voilà, ça donne envie de venir, de passer un petit moment.
4: Tout à fait.
3: Et ça, c'est une idée. Alors, on peut venir, on achète un pot de rillettes.
4: Voilà.
3: Plaque. On se met sur la table.
4: La baguette, on prête le couteau et se débrouille.
3: ça, c'est l'esprit du Kamagasco.
4: Un paquet de chips et puis voilà.
3: Voilà, c'est... tout ce qui fait du bien.
4: Ouais, c'est ça.
3: Bon, l'été, il faut bien se faire plaisir.
4: Exactement.
3: Merci
4: Jean-Pierre.
3: Bonne soirée. Je sais que vous avez derrière du boulot qui arrive.
4: Il y a la queue qui est.
3: Donc, bonne soirée, bon
4: courage. Merci Jean-Pierre, à bientôt.
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2: Et ici, sur DFM 930, on rencontre plein de personnes, et notamment des commerçants de Fourcès. Bonsoir madame, votre prénom?
3: Alors moi, je m'appelle Isabelle.
2: Bonsoir Isabelle, merci d'être avec nous. Ah ben Isabelle est déjà prise en photo. Bonsoir. Isabelle, alors je suis passé devant votre stand. Il y a longtemps que vous êtes installée là?
3: Alors moi, je suis installée à Fourcès depuis un an.
2: Voilà, parce que je ne me semblais pas vous avoir vu l'an passé. Très bien. Et vous proposez quoi?
3: Alors je propose de la vaisselle ancienne. De la vaisselle qui date de la fin du 19e et du début du 20e siècle. Ouais. Donc j'ai beaucoup de vieilles terres de fer qui sont des assiettes fleuries au décor floral avec essentiellement bleu, vert, rouge et puis pas mal d'art déco aussi.
2: D'accord. Alors vous trouvez ça où? Parce que voilà, il faut trouver des fournisseurs. Ce sont des produits connoté sud-ouest ou pas forcément?
3: Pas forcément. En fait, je chine à peu près partout en France. Mmh. Beaucoup en Normandie, beaucoup dans le sud-ouest, bien sûr. Aussi en région parisienne. Et c'est vraiment un travail de tous les dimanches matins. Il faut savoir se lever tôt pour faire des bonnes affaires, pour dénicher les petits trésors. Voilà. Donc, ouais. Tous les dimanches, je suis bon pied, bon œil.
2: D'accord. Et ensuite, il faut trier, nettoyer, les mettre en valeur.
3: Nettoyer, mettre en valeur, voilà.
2: Vous avez une très très jolie boutique et c'est vrai que quand on rentre, on se sent bien.
3: Ah ben merci, ça me fait très plaisir.
2: J'ai trouvé un coup d'œil comme ça et j'ai vu après la vaisselle, j'ai dit ouais, chouette, vraiment une belle idée d'avoir fait ça ici quoi.
3: Mais je crois que quand on est passionné, on fait les choses bien et la vaisselle ancienne, c'est la transmission parce que je pense que les objets racontent une histoire et ils vous restituent les émotions de ce qu'ils ont vécu.
2: Vous sauvez aussi un patrimoine des fois, parce que ça aurait pu finir à la poubelle.
3: Souvent, ça finit à la poubelle. Et je pense que ce sont en plus des pièces de musée, pratiquement, puisque ce sont toutes des assiettes et de la vaisselle issues de faïencerie qui sont fermées aujourd'hui et depuis longtemps. Et donc, qui n'existeront plus en France.
2: D'accord.
3: Tout un savoir-faire.
2: Ça a toujours été votre passion depuis des années?
3: Ouais, j'ai toujours voulu chiner et en fait, j'ai un petit peu monté ce commerce justement pour pouvoir continuer à acheter sans faire exploser ma maison.
2: Alors maintenant, vous allez nous dire, pourquoi Fourcès? Pourquoi le Sud-Ouest? Vous êtes originaire du coin ou pas du tout?
3: Alors pas du tout. Le Sud-Ouest, ça a été un véritable coup de cœur, aussi bien pour la région, ses beaux villages, son authenticité, la sympathie des gens, leur sourire, leur accent chantant, la gastronomie, bien évidemment.
2: Sûr, ouais.
3: Et puis Fourcès, ça a été le hasard, mais le hasard qui fait bien les choses, puisque c'est quand même un village absolument magnifique. Et quand j'ai vu ce village, je me suis dit, c'est là que je vais faire ma boutique.
2: D'accord, ça a été le coup de cœur.
3: Tout à fait.
2: Voilà, ce village rend un des rares du département du Gers. Une bastide comme ça, avec ses arbres au milieu et cette pelouse. Tout ce qu'on cherche d'ailleurs pendant la canicule, les gens cherchaient de l'air frais, ici il y en avait.
3: Eh ben voilà, ce sont les arbres.
2: On n'a pas pu la revendre.
3: Non, ça.
2: Très bien. Vous êtes ouvert tous les jours de l'année en ce moment?
3: Alors, je suis ouverte plutôt en week-end.
2: Plutôt en week-end.
3: Voilà, je suis bien sûr là pour les deux brocantes, les brocantes mensuelles de Fourcès, qui sont tous les deuxièmes dimanches du mois. Donc là, c'est sûr. Et puis sinon, je suis plutôt ouverte en week-end. Mais si vous passez en semaine et que vous passez devant ma boutique, sonnez. Et si je suis là, je descendrai avec plaisir.
2: Ah, parce que vous êtes sur place. C'est génial.
3: Sur place, exactement.
2: C'est génial. Voilà. Et sinon, on peut vous croiser de très bonne heure sur quelques brocantes par-ci par-là.
3: Exactement, sur les vide-greniers du coin.
2: Ouais. Est-ce que si on vient vous voir, on vous dit voilà, moi, ma grand-mère, elle a toute une grange, il faut qu'on la débarrasse. Est-ce que vous y allez voir?
3: Ah ben complètement, j'y cours.
2: Je me doute, je me dis que je vais poser la question.
3: Non, j'achète aussi effectivement de la vaisselle.
2: Deuxième question, est-ce qu'on a encore des endroits où on trouve des trésors ou ça devient de plus en plus difficile?
3: Alors c'est de plus en plus difficile, c'est de plus en plus dur parce que au fil des générations ça se casse ou alors ça se récupère. Mais oui, ça devient difficile. Mais ça arrive encore.
2: Des fois, un peu de chance.
3: Faut être persévérant.
2: Puis des fois, on voit des maisons fermées depuis très longtemps.
3: Ouais.
2: Et on doit se dire, oh là là, si je pouvais aller là-dedans.
3: Ouais.
2: Il doit y avoir des placards avec des vieux verres, des choses comme ça.
3: Que des merveilles.
2: Que des merveilles. Ben, merci de sauver donc tout ce patrimoine. On rappelle, vous êtes ici à Fourcès, comme ça, ouvert toute cette saison le week-end. Et sinon, il y a un site internet pour voir un petit peu les gens qui sont loin. Est-ce qu'on peut apercevoir déjà quelques assiettes ou quelques verres.
3: Oui. Alors moi j'ai un site internet qui s'appelle The Collected Past. Donc tout attaché.
2: Pourquoi ce nom-là?
3: Parce que The Collected Past, ça veut dire le passé recueilli.
2: Ouais.
3: Et je trouve que c'est vraiment ça.
2: C'est très joli.
3: C'est sauver un peu ces objets et les recueillir.
2: Un petit clin d'œil à nos amis anglais aussi.
3: Et un petit clin d'œil, je dirais, à la communauté internationale en général.
2: Mais c'est vrai que les Anglais sont friands aussi de ces produits-là, des verres, etc. Parce que comme ils achètent des maisons, ils veulent aussi garder un petit peu de ce patrimoine et pouvoir acheter chez vous, c'est le top, quoi.
3: Ouais, vous avez bien raison, c'est exactement ça.
2: Ah, mais je crois que ça marche comme ça. Ouais. En tout cas, je vous souhaite une belle soirée, belle saison. Que vous puissiez vendre beaucoup, mais surtout que vous fassiez plaisir à chercher des nouvelles assiettes ou des verres. Je ne sais pas, qu'est-ce qui vous ferait plaisir en ce moment?
3: Service complet.
2: Voilà, j'allais dire. Un service complet, ça serait lequel, dans votre esprit?
3: Un service en terre de fer, soit du vieux Gien, soit du Saint-Amand, soit un bidonvillé, voilà.
2: Mais si vous avez ça, vous venez à Fourcès, vous l'apportez.
3: À Isabelle, voilà, sur la place du village.
2: Merci Isabelle, bonne soirée.
3: Merci beaucoup et bonne soirée à vous.
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1: Et sur DFM, bien sûr, vous passez une belle soirée. Le monde arrive ici à Fourcès. Il y a encore des places pour s'asseoir et passer un bon moment. Et c'est vrai qu'il y en a qui ont commencé à manger. Moi, je suis de bonheur à Fourcès. Il y a ceux qui arrivent tranquilles, qui se font un petit apéro tapas et c'est sympa aussi. Donc là, on va parler maintenant d'un autre commerce, d'une exposition. Votre prénom, bonsoir.
2: Bonsoir, moi c'est Gabriel.
1: Gabriel, enchanté de vous rencontrer, Gabriel. Vous occupez d'une exposition ici. Alors, c'est tout nouveau cette salle d'expo ?
2: C'est ça, c'est nouveau. Donc il y a à peu près 4-5 ans de ça, on avait une boutique qui vendait du vin, des produits locaux, qui maintenant a déménagé. Et donc mon père a décidé de refaire cette maison qui était pas en très très bon état. Donc il en a fait des travaux, il en a fait une salle d'expo. Mmh. Donc on a ouvert le 12 juillet et on est ici jusqu'au 23 août.
1: Voilà. D'accord, alors ça va être une salle éphémère.
2: C'est ça.
1: Voilà. Donc, il a restauré le bas et le haut aussi ?
2: Tout à fait.
1: Donc, en fait, il a sauvé une maison de ce patrimoine de Fourcès ?
2: C'est ça.
1: Elle était vraiment en sale état à la fin ? Ouais.
2: Alors, non, mais en fait, on voyait que ça commençait un peu à vieillir.
1: D'accord.
2: Et donc, mon père a tout restauré.
1: Il a fait du beau boulot, parce que franchement, c'est magnifique. Alors, une salle d'exposition, on y retrouve bien sûr des œuvres. Comment ça marche ? Ce sont des artistes que vous sélectionnez, vous, et ensuite, vous les faites venir, vous vendez les tableaux. Comment ça se déroule ?
2: Alors, toutes ces œuvres sont du même artiste. Donc, Blaise Prudhon, un ami de mon père, donc, qui est de la région parisienne, qui est originaire de Fresnes, et donc qui a un atelier à Dampierre. Il y a encore 15 jours, donc 15 jours qu'il a pris sa retraite, il donnait encore des cours de gravure.
1: Waouh.
2: Voilà, donc ça fait au moins 40 ans qu'il est dans le milieu de l'art. Il a fait l'école des beaux-arts, voilà, un artiste très talentueux.
1: Alors, qu'est-ce qu'on peut retrouver comme genre de tableau ? Ce sont des animaux ?
2: C'est ça, beaucoup d'animaux.
1: Va falloir les décrire à la radio, vous qui vous souvenez.
2: Alors, on a que des animaux, hein. On peut retrouver des animaux sauvages, enfin sauvages non, mais qu'on ne trouve pas en Europe, comme par exemple la pintade africaine.
1: Oui.
2: Voilà, on a des gravures, on a de tout, hein, beaucoup, mais surtout des animaux de chasse, car c'est un chasseur à l'origine. Et on retrouve des poissons, parce qu'il est fan vraiment de cette nature qui est très importante pour lui. Il a voulu retranscrire tout ça à travers son art.
1: D'accord. Donc, c'est gravure, dessin ?
2: Gravure, dessin, peinture à l'huile.
1: Peinture à l'huile.
2: Voilà, on retrouve de tout, hein, pour tous les goûts. Et de tous les formats, on peut avoir des toutes petites œuvres, comme par exemple avec des petits lapins dessus, et des très grands tableaux, avec par exemple un coq de bruyère dessus.
1: Ah, très bien. Donc ça, ce sont des tableaux. On se fait plaisir à partir de quel prix chez vous ?
2: Ah, un petit tableau, on peut être à 120 euros,
1: voilà.
2: 140 Mais euros.
1: On repart aussi avec un certificat.
2: Oui.
1: Et voilà, c'est un tableau qui peut, sait-on jamais, prendre de la valeur.
2: C'est ça.
1: Voilà, il y a des gens qui pensent aussi à collectionner.
2: Oui.
1: Et donc ça, il faut le faire. Donc il faut venir les voir. Vous êtes ouvert quasiment le week-end ?
2: Alors on est ouvert toute la semaine sauf le lundi.
1: D'accord.
2: Normalement de 14h à 18h, mais parfois on peut rester ouvert encore plus longtemps, en fonction des événements, comme par exemple ce soir, le jeudi soir, les marchés de nuit à Fourcès, ou encore les brocantes le dimanche, ou dernièrement il y a eu le marché aux livres.
1: Très bien.
2: Où on est ouvert là toute la journée, pas seulement l'après-midi.
1: Il n'y a pas de nom à cette boutique ?
2: Alors non, on n'a pas mis
1: exposition.
2: De nom spécial.
1: Alors, avant, vous disiez c'était du vin, et vous, parce que vous êtes toute jeune,
2: oui.
1: C'est plutôt l'art qui vous passionne ou le vin ?
2: Je préfère l'art quand même,
1: ouais.
2: Je trouvais que c'était un job d'été assez intéressant. Hein,
1: d'accord, vous êtes encore en études ou quoi ?
2: Oui. Oui.
1: D'accord. Et de ce fait, c'est vrai que ça, c'est sympa de passer l'été,
2: oui,
1: au milieu de ses œuvres, et dans ce village.
2: C'est ça.
1: Qui est quand même incroyable.
2: Oui, vraiment. Voilà.
1: Je ne sais pas si vous avez souffert de la canicule, mais enfin, on ne dirait pas, parce qu'ici, il y a de l'ombre, on est tranquille.
2: On est assez tranquille quand même.
1: C'est quand même assez chouette.
2: Ouais.
1: Donc, merci Gabriel de vous être arrêté. Je vais venir faire quelques photos un petit peu de l'intérieur. Et voilà, une salle d'exposition. Il n'y avait pas ça avant,
2: non,
1: à Fourcès. La boutique de vin, elle est partie où? Elle est partie plus loin?
2: Elle est partie un peu plus loin, je crois, vers Eos, par là.
1: D'accord.
2: Montréal, je ne sais plus trop.
1: Voilà. Et votre papa a d'autres projets dans sa tête? Parce que bon, je vois que ça fusionne.
2: Eh bien, écoutez, sûrement, hein, à suivre.
1: On ne sait jamais, en tous les cas. Bravo, bravo pour le travail qu'il a réalisé, d'avoir restauré cette maison, puis d'en avoir fait un lieu d'exposition avec cet artiste. Il y aura d'autres artistes dans la saison après, ou ça va s'arrêter là?
2: Alors là, jusqu'au 23 août, on est uniquement sur le même artiste.
1: D'accord, et peut-être voilà. Qu'après, il y en aura d'autres.
2: Peut-être.
1: Merci Gabriel, bonne soirée.
2: Merci à vous, bonne soirée.
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3: Bonsoir à tous. Les pompiers toujours à pied d'œuvre près du bassin d'Arcachon. Ils luttent depuis hier contre un incendie d'ampleur qui a déjà parcouru 3400 hectares. Le combat contre les flammes est encore loin d'être terminé, Clémence Lobary.
4: Oui, ce soir, l'incendie n'est pas encore stabilisé, mais il reste contenu au nord de la commune de Lèche-Cap-Ferré. Les pompiers font face à plusieurs reprises de feu et ce qui complique l'intervention des soldats du feu, ce sont les conditions météo et en particulier le vent. Au total, plus de 20 000 personnes ont été évacuées en Gironde depuis hier soir, notamment en provenance de camping. Le parc des expositions de Bordeaux est prêt à les accueillir. 700 sapeurs-pompiers sont toujours mobilisés, appuyés par des moyens aériens d'ampleur. Quant à l'enquête sur l'origine des flammes, elle se poursuit. Selon le procureur de Bordeaux, on s'oriente vers une cause humaine, mais accidentelle.
3: Les autorités appellent à la prudence et demandent d'éviter le secteur. Pour lutter contre ces incendies à répétition, une nouvelle arme dans l'arsenal français. La porte-parole du gouvernement, Maud Bréjon, annonce le déploiement d'ici la fin du mois de l'avion militaire A400M, équipé d'un kit de largage d'eau. Sa capacité de 20 tonnes est égale à 3 Canadair. L'A400M pourra larguer jusqu'à 20 tonnes de retardant en un seul passage, soit l'équivalent de 2 avions Dash. Ce rebondissement dans l'affaire du meurtre de Thomas à Crépol, la juge requalifie les mises en examen des suspects et retient la circonstance aggravante d'agression en raison de la race blanche et de l'appartenance à la nation française. Thomas, 16 ans, avait été poignardé dans le village de Crépol fin 2023 lors d'un bal. Les agresseurs venaient de Romans-sur-Isère. Vers une nouvelle hausse des prix à la pompe, alors que le conflit au Moyen-Orient se durcit, le baril de pétrole Brent passe au-dessus de la barre symbolique des $100. Le baril a bondi de 40% depuis le début du mois de juillet. Et puis Richard Carapaz a remporté tout à l'heure la 18e étape du Tour de France au sommet d'Orcières-Merlette dans les Hautes-Alpes. Première étape alpestre de ce Tour 2026. Au classement général, pas de changement, le Slovène Tadej Pogacar garde le maillot jaune. Voilà pour l'info. Excellente soirée.

0: La météo.
1: Après une après-midi très chaude, un début de soirée avec un ciel étoilé, des températures de 28 degrés sous les étoiles à Eauze. Cette nuit, ça va descendre à 16 degrés à Casaubon, une vingtaine de degrés entre Florence et Lectoure. Demain, vendredi, nous aurons le matin des températures de 18 degrés à Condon. Fin de matinée, 27 degrés à Lectoure. Et l'après-midi, c'est très chaud avec 39 degrés à Castéra-Verduzan, Géguin, Saint-Puy, 38 à Vic, à Eauze, à Casaubon, 39 à Agen, 38 à La Plume, La Montjoie et Nérac. Peut-être des averses orageuses près de Nérac, de Nogaro et de Mirande. La fin d'après-midi, c'est orageux sur l'ensemble du Grand Sud-Ouest. Ces orages quittent la région dans la nuit de vendredi à samedi avec une vingtaine de degrés. Belle soirée avec DFM.
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1: Et on vous souhaite une bonne soirée. Vous avez encore le temps d'arriver. Franchement, il y a de la place, il y a encore de quoi manger. Après, peut-être que ça va être difficile parce que je vois que les hamburgers, ça passe devant ma table. Ça sent très bon, même les brochettes. Allez, nous sommes avec un invité. Bonsoir.
2: Bonsoir.
1: Alors, rappelez-moi votre prénom.
2: Étienne.
1: Étienne. Alors, Étienne, on s'est vu la semaine dernière. Non, il y a 15 jours.
2: 15 jours.
1: 15 jours à Vic-Fezensac. Toujours dans le métier et la passion du bois.
2: Tout toujours.
1: Alors, ce soir, par rapport à Vic, qu'est-ce que vous avez emmené de plus? Les mêmes pièces?
2: Ce soir, ouais, on a les mêmes pièces. On n'a pas terminé ce qu'on a commencé parce qu'on a quand même une autre activité la journée. Donc, ça reste une activité passe-temps, on va dire. Donc, voilà. Pour l'instant, on a les mêmes. Mais, voilà, on est en train de travailler justement pour. Le prochain marché de nuit à Vic sur le thème un peu de la salsa.
1: Ah oui, il faut y penser.
2: Voilà.
1: Bien sûr.
2: Donc on est en train de travailler dessus et puis voilà, de continuer après sur la lancée à faire de nouvelles pièces. On n'a pas tout à fait fini encore.
1: D'accord. Mais du travail en perspective parce que il faut chaque fois se renouveler, sortir de nouvelles pièces.
2: Voilà.
1: On rappelle le nom de la boutique parce qu'on l'avait dit.
2: EB Conception.
1: Voilà, EB Conception. Quant à vous, vous êtes sur les marchés, mais après on peut vous contacter pour tout à fait autre chose.
2: Bien sûr, on peut me contacter pour de la menuiserie, de la cuisine, salle de bain, agencement intérieur.
1: Votre spécialité, c'est plus les cuisines, on va dire.
2: Oui, on est plus axé sur la cuisine, sur l'agencement en règle générale. Mais c'est vrai que la menuiserie extérieure, on en fait un peu moins.
1: Ouais.
2: Parce que comme on fabrique pas, bon, c'est moins intéressant, on va dire, pour nous.
1: D'accord. Mais on peut vous commander une cuisine de A à Z, comme on la veut.
2: Exactement.
1: Avec des formes bizarres.
2: Tout à fait. Plus il y a de formes bizarres,
1: plus ça vous plaît.
2: Plus ça me plaît. Ouais.
1: C'est vrai, c'est ça aussi, c'est de trouver l'artisan qui rentre dans le délire du client et qui dit, mais non, mais je peux le faire.
2: Oui, oui. Moi, j'ai cette devise qu'on peut toujours faire.
1: C'est ça qui est bien.
2: Et on essaye vraiment de toujours de coller à ce que le client souhaite et de d'être le plus raccord avec justement son idée, comment il voit les choses. Donc, c'est beaucoup de préparatifs, mais voilà. La satisfaction du client à la fin, c'est toujours la meilleure paye, comme on dit.
1: C'est ça. Alors, c'est vrai, même si c'est un petit peu plus cher, c'est quand même des cuisines qu'on va garder très longtemps parce qu'elles seront personnalisées.
2: Oui.
1: On aura choisi l'essence de bois aussi.
2: Voilà, on aura choisi l'intégralité, le nombre de tiroirs, de portes. Donc, je pense que oui, c'est une cuisine qu'on va garder plus longtemps parce que on l'a choisi de A à Z et c'est voilà, c'est réellement le souhait. Donc voilà, on sort du standard et quelque chose de entièrement personnalisé. On s'en lasse beaucoup moins vite, donc on la garde beaucoup plus longtemps en général.
1: Et d'ailleurs, chez nous, en Gascogne, si on devait faire une cuisine aujourd'hui en bois, quel est le bois qui se prête le mieux pour réaliser ce projet?
2: Tous les bois s'y prêtent. Après, il y a souvent la notion du budget qui rentre quand même en compte, mais on utilise beaucoup le chêne et le frêne. Après, les autres essences, elles ont des particularités qu'on aime ou qu'on n'aime pas. Voilà. Et après... Voilà, si on rentre vraiment dans le délire, on va dire, d'un bois ou très veiné, très particulier, ça devient des bois étrangers. Donc voilà.
1: Souvent, pareil.
2: Quand on me fait faire quelque chose de personnalisé, les gens souhaitent du
1: local.
2: Bois français.
1: C'est quand même
2: priorité. Ouais.
1: Alors ce soir, on peut venir voir quelques pièces que vous avez ici. Sinon, il y a toujours le site internet qu'on va rappeler. Il y a des photos, une page Facebook.
2: Voilà, il y a une page Facebook, Étienne Broche Conception. Il y a un site, il y a une page Instagram, Étienne B Conception aussi. Et il y a le site bconception.com.
1: Très bien.
2: Vous pouvez aller visiter, nous contacter, faire une demande quelconque et on vous répond systématiquement.
1: Avec vous, c'est votre épouse?
2: Oui, c'est ma compagne, mais
1: voilà. Mais je veux dire, est-ce qu'elle est dans l'entreprise? Est-ce qu'elle dessine les meubles? Est-ce qu'elle vous aide à faire ce travail-là?
2: Non, elle s'occupe surtout de la partie administrative du site internet, justement de l'alimenter.
1: Elle fait pas un effort, quoi.
2: que si elle en fait. Mais non, c'est vrai qu'après, bon, elle est pas du métier, et puis c'est justement ce qui est rigolo aussi, parce que quand je fabrique une pièce de décoration ou quelque chose. Moi, je vois sur un morceau de bois ce que je vais en faire, et elle regarde le bout de bois et elle me dit, c'est un bout de bois, quoi. Et donc, c'est à la fin, quand il est complètement transformé, elle me dit, ah oui, c'est vrai, oui, t'as raison. Mais elle le voyait pas comme ça du tout, donc c'est vrai que
1: c'est bien d'avoir
2: partager ça, voilà, partager ça, c'est vrai que c'est très intéressant parce que elle a une toute autre vision des choses et justement la transformation elle le voit pas.
1: Elle le voit pas. Donc elle nous avait raconté ça quand elle nous avait dit c'est vrai lui il voit des choses un bout de bois dans la nature, moi j'y marche dessus mais lui non.
2: Voilà,
1: il va en faire ça.
2: Exactement.
1: c'est quand même cool. Ce soir le premier prix pour se faire plaisir, c'est, par exemple un support de bouteille comme vous avez.
2: Les supports de bouteille, je crois qu'ils sont à 10 ou 15 euros.
1: Voilà quoi. Ouais.
2: On a des dessous de verre à 5 euros, enfin le lot de dessous de verre à 5 euros, un dessous de plat à 5 euros.
1: En tant que artisan, est-ce que vous prenez quand même des vacances un peu cet été ou pas? C'est dur.
2: Pas du, enfin, j'en prends pas parce que j'en ai pas réellement l'occasion. Voilà, tant que j'ai du travail, je travaille.
1: Ouais.
2: Et puis voilà, peut-être à la Toussaint, peut-être à Noël.
1: D'accord.
2: Je programme jamais trop à l'avance mes vacances. Donc.
1: Donc de l'été, on peut faire appel à vous. De toute façon, vous êtes là.
2: Bien sûr.
1: Voilà, pour des devis, pour des travaux.
2: Exactement.
1: Ou plus tard. Merci beaucoup, bonne soirée ici à Fourcès. Merci, au revoir.
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1: Et nous sommes toujours ici en direct du marché de nuit, un petit peu, voilà, là c'est mieux comme ça. Voilà, parfait. Avec un nouvel invité qui va prendre le micro, qui va se présenter. Bonsoir, votre prénom ?
2: Bonsoir, je m'appelle Patrick.
1: Bonsoir Patrick, comment on va Patrick ?
2: Ça va très bien.
1: Tout va bien ? Oui, après ça sera à vous alors, d'accord, ok. Très bien. Patrick, avec votre compagne ou votre épouse, vous avez un stand. On était sur un stand de bois juste avant, et là on est sur du bois aussi, mais tout à fait autre chose. C'est quoi ? C'est une passion ? C'est votre métier ?
2: Non, ce n'est pas mon métier. Je suis déjà retraité.
1: Oui.
2: Retraité de la fonction publique. Et j'ai eu cette passion dès lors où j'ai arrêté de travailler parce que j'ai eu un souci de santé.
1: Oui.
2: Il a fait que j'arrête mon travail plus tôt que prévu. Et je suis quelqu'un de très actif. Voilà. Et j'ai trouvé cette passion. Cette passion de fabriquer des objets en bois. Et je fais beaucoup, je pratique beaucoup sur la récupération de palettes.
1: Oui.
2: Après, je fais un peu de tout avec. Je fais des voitures, des camions, des avions.
1: Des avions,
2: voilà.
1: Des pendules, voilà. Des lampes.
2: Voilà. Ouais. Et là, toutes les lampes que je fais, c'est du bois flotté.
1: Ah oui.
2: Que je vais récupérer à l'Atlantique.
1: Carrément.
2: Voilà.
1: Est-ce que vous êtes du coin ou pas du tout ? Vous êtes du coin ou pas du tout ?
2: Je suis de Nérac.
1: Ah, Nérac, oui. C'est pas loin.
2: Non, c'est pas loin.
1: On y était ce matin à Nérac pour le lancement de du week-end pour les commerçants.
2: Ah oui, c'est vrai.
1: C'est la braderie de Nérac, c'est pour ça.
2: C'est ça.
1: Donc, vous récupérez ça à l'océan. Et est-ce que vous savez déjà ce que ça va devenir ou c'est après, à force de le travailler ?
2: Moi, quand j'ai fait mes lampes, je calcule un petit peu quand même, un petit peu calculé. Et si vous voulez, je fais au fur et à mesure que je commence à monter ma lampe.
1: D'accord.
2: C'est comme quand je fais mes nichoirs ou voilà, j'ai aucun modèle, je fais ça de tête, sans dessin.
1: Super.
2: Voilà, j'ai mes petites machines et ça m'occupe. Je fais beaucoup, surtout l'hiver. Je fais surtout beaucoup l'hiver parce que ça m'occupe davantage. L'été, j'ai d'autres occupations. Et donc, voilà, c'est super.
1: Donc, vous récupérez ce que vous donne l'océan et vous allez le transformer et en faire de belles choses.
2: Voilà. C'est ça.
1: On se fait plaisir à quel prix ce soir ? À quel prix on se fait plaisir chez vous ce soir ?
2: Le premier prix, c'est sur une mangeoire à 40 euros.
1: Ah, ben voilà.
2: Après, ouais. Pas tellement beaucoup de travail.
1: Ouais.
2: Et après, j'ai une grosse lampe que je. De 150 euros.
1: Oui, voilà.
2: Mais après, il y a tous les prix de la fourchette, c'est de 40 à 250.
1: Il y a un site, on peut voir tout ça ou pas encore, ou une page Facebook ? Il y a une page Facebook, un site où on peut voir tout ça ?
2: Non, je ne l'ai pas fait encore. Je ne fais pas ça. Je ne suis pas un pro de l'informatique, donc je ne suis pas trop pour ça.
1: En tous les cas, on va venir faire des photos de votre stand. Merci beaucoup, Patrick. Bon courage.
2: Merci à vous.
1: Et c'est bien que les Néraquais viennent à Fourcès.
2: Eh bien oui.
1: Et puis c'est quand même un beau village. On n'est pas trop loin. Il y a des beaux villages dans le secteur de Nérac, mais Fourcès quand même reste un très joli village. Merci beaucoup Patrick.
2: Merci à vous.
1: Merci.
2: Bonne soirée.
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0: Dans un instant, retour de la musique.
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2: 1 million de festaires et des fêtes globalement apaisées. C'est le bilan dressé par les autorités hier après les fêtes de Bayonne. La police a effectué 44 gardes à vue, principalement pour des violences liées à l'alcool. 2 enquêtes pour agression sexuelle sont en cours, ainsi qu'une procédure pour une suspicion de piqûre. Les autorités s'inquiètent aussi de l'interpellation de 38 mineurs en état de forte alcoolisation. Au total, près d'1 million de personnes ont participé aux festivités, soit une fréquentation en légère baisse par rapport à l'an dernier. Avant de quitter le département des Pyrénées-Atlantiques, le préfet Jean-Marie Girier a signé la déclaration d'utilité publique pour le projet de demi-échangeur de la Virginie sur l'A64 à Orthez. Elle intervient alors même que le commissaire enquêteur avait rendu en mars dernier un avis défavorable à l'issue de l'enquête. Cette décision permet à Vinci Autoroute de poursuivre l'opération et, si nécessaire, d'engager les procédures d'expropriation pour acquérir les terrains indispensables à sa réalisation. Nos confrères de la Nouvelle République des Pyrénées se sont intéressés aux officines de pharmacie dans les Hautes-Pyrénées. En 10 ans, le département a perdu 20% de ses pharmacies. Il s'agit du 2e département avec le plus de fermetures en France. Des pharmaciens particulièrement inquiets, notamment dans les zones rurales, où de nouvelles fermetures pourraient avoir de lourdes conséquences sur la santé des habitants. Et puis en sport, rugby à 7, un Palois sélectionné avec l'équipe tricolore pour participer au championnat d'Europe à Split en Croatie. Clément Mondina a été sélectionné avec l'équipe de France de rugby à 7 pour disputer la 2e et dernière étape du championnat d'Europe qui débutera ce vendredi. L'arrière polyvalent de la section paloise devrait jouer face à la Lituanie, la Géorgie, puis le Portugal. Et si le meilleur endroit pour décrocher un job était à Pau, la Cité Royale arrive en tête du classement LinkedIn des villes françaises où le marché de l'emploi est le plus dynamique. Une première place portée par l'aéronautique, la défense, l'énergie et la recherche. Parmi les principaux recruteurs figurent notamment Total Energy, Safran, l'UPPA, le Crédit Agricole et Terrega. Annecy et Nice complètent le podium.

0: après une après-midi très chaude, un début de soirée avec un ciel étoilé, des températures de 28 degrés sous les étoiles à Eauze. Cette nuit, ça va descendre à 16 degrés à Casaubon, une vingtaine de degrés entre Florence et Lectoure. Demain, vendredi, nous aurons le matin des températures de 18 degrés à Condon. Fin de matinée, 27 degrés à Lectoure. Et l'après-midi, c'est très chaud avec 39 degrés à Castéra-Verduzan, Géguin, Saint-Puis, 38 à Vic, à Eauze, à Casaubon, 39 à Agen, 38 à La Plume, La Montjoie et Nérac. Peut-être des averses orageuses près de Nérac, de Nogaro et de Mirande. La fin d'après-midi, c'est orageux sur l'ensemble du Grand Sud-Ouest. Ces orages quittent la région dans la nuit de vendredi à samedi avec une vingtaine de degrés.
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0: Et ce marché qui continue ici, dans ce beau village de Fourcès, on passe vraiment un bon moment. Nos amis Martial, le groupe Bonne Idée est en train de jouer et de régaler toutes ces personnes qui sont venues s'installer pour manger et passer une bonne soirée. Mes invités, on va parler de tout à fait autre chose, on va parler d'un festival apparemment. Votre prénom ?
2: Claire-Marie.
0: Et monsieur ?
3: Et Patrick.
0: Et Patrick. Alors, vous venez pour nous parler d'un festival. D'où, de quoi, comment ? Et alors, j'ai entendu théâtre.
2: Oui, mais pas que. Alors. C'est un festival qui s'appelle Utopia, qu'on a créé avec la librairie Caminando de l'Arbre Saint-Angle.
0: Qu'on connaît bien, on est allé faire des émissions avec elle.
2: Ça ne m'étonne pas.
0: C'est bien, oui, oui. Et donc l'année dernière, je crois qu'on a parlé de ce festival déjà.
2: Et oui, parce que c'est la deuxième édition cette année.
0: Alors, deuxième édition, là, qu'est-ce qu'il va y avoir ?
2: Alors, il n'y a pas que du théâtre. Il y a du théâtre, mais il y a aussi des concerts, il y a aussi des ateliers, il y a aussi une balade sensorielle, il y a aussi du yoga. Et puis, il y a surtout un marché des utopies. Et ça, c'est la première en France, à mon avis.
0: Oui. Il va falloir expliquer c'est quoi.
2: Alors, un marché des utopies, c'est un lieu de rencontre et c'est un lieu d'atelier aussi, parce qu'il y aura des ateliers d'écriture, et etc. Mais il y aura aussi et surtout des rencontres entre des gens qui ont créé des utopies, qui les ont incarnées dans le réel et qui viennent nous les raconter. Donc, ça peut être par exemple l'utopie d'une monnaie locale qui a été créée ici dans le Gers, qui s'appelle La Plume.
3: Des fermes collectives, des entreprises comme la nôtre théâtrale, mais qui viennent d'une base communautaire là-bas au départ.
0: D'accord.
2: Et donc, l'idée, c'est de partager autour de nos rêves, de raconter comment ils s'incarnent et puis de s'encourager là-dedans, parce qu'on a quand même besoin les uns des autres pour continuer à rêver dans ce monde.
0: Ouais, non, mais c'est très bien. Oui, dis-toi.
3: Et alors, l'occasion aussi pour le public de découvrir un peu mieux que l'année dernière notre résidence d'artiste. On a ouvert une résidence d'artiste il y a maintenant 3 ans, à la sortie de Montréal du Gers. Et là, on accueille on vient de terminer une semaine d'écriture théâtrale, par exemple. Et là, on va accueillir des gens pour plusieurs choses, dont une représentation de Rome ne répond plus, qui est un spectacle burlesque sur Tréteau, version Molière.
0: D'accord. Alors, d'une, je m'arrête sur Montréal du Gers. Un jour, on viendra faire une émission chez vous.
2: Mais avec plaisir.
3: Quand vous voulez.
0: À quelle occasion on peut venir le jour où vous allez présenter un spectacle? Je sais pas, cet été ou dans l'automne, vous me dites.
2: Cet été, ce serait merveilleux. Là, on aura des occasions pendant tout le temps du festival. C'est du 3 au 11 août.
0: Oui.
2: Et il y a quelques dates chez nous. Celle de Rome ne répond plus, c'est le 10 août. Et puis il y a le marché des utopies le 6 août. Ce serait chouette.
0: Ouais, mais
2: ce jour-là.
0: Là, c'était vraiment pour venir dans votre maison à vous, pour voir les gens qui viennent faire du théâtre, les gens qui viennent s'essayer au théâtre. Enfin, je sais pas.
2: Ce sera plutôt au printemps prochain.
3: Là, pour le moment, c'est des choses construites. Je veux dire, voilà, c'est une compagnie. Mais là, on vient de terminer justement il y a 2-3 jours une semaine d'écriture avec que des gens qui, pour la première fois, s'essayent à la scène. Ça, c'est assez fabuleux.
0: Voilà, c'est ça que j'aurais aimé mettre en valeur, puisque sinon le festival, on le connaît, on va sûrement en reparler dans l'été, mais ça serait génial. Donc on va rester en contact pour pouvoir venir.
2: Volontiers.
0: Ensuite, vous, ça a été toujours une passion, le théâtre, vous faites ça depuis longtemps. Alors, monsieur...
3: Oui, trop tard pour changer. Ouais. Moi, ça doit faire 50 ans, je crois, que j'ai créé cette compagnie. Ah oui, carrément, oui.
0: 50 ans.
2: Ouais. C'est une longue histoire. C'est un théâtre qui a une très longue histoire et qui est parti d'un rêve, effectivement, d'une utopie qui était une communauté. Une communauté de vie.
3: On a longtemps été basé à Bruxelles, on a encore un théâtre là-haut. Et puis, on est en train de faire le saut pour venir lentement nous établir plus longuement et plus définitivement ici.
0: Ouais, on est pas mal ici.
3: On est très bien.
2: On est drôlement bien
0: ici. Pas mal, d'accord. Alors, le but, ça serait quoi? De proposer plus d'ateliers encore, de création aussi?
3: De création, de collaboration avec les populations locales. On a une de nos spécialités, c'est vraiment de créer des gros événements qui incluent des comédiens et des artistes professionnels et puis des amateurs. et monsieur et madame tout le monde, tous les gens qui ont envie un jour de participer à un événement. Alors, on n'est pas au Puy du Fou, mais c'est un petit peu l'idée, pour ceux qui connaissent, d'arriver à créer des événements qui mélangent la population et des artistes pour un gros événement.
2: Avec une toute autre ligne politique.
0: Oui, non, que le Puy du Fou. Est-ce que dans vos cours, il y aura du théâtre d'impro?
2: Ah oui, et d'ailleurs, il y en a le jour du marché des utopies. Il y aura une heure d'improvisation ce jour-là.
0: Parce que ça, j'ai l'impression que ça plaît énormément.
2: C'est vrai.
0: Les gens osent se lancer et raconter une histoire.
2: C'est vrai, et puis on en a besoin d'oser se lancer, de se raconter devant les autres.
0: Oui, parce que les bienfaits du théâtre, vous pouvez nous le dire, vous qui en faites tous les jours.
2: Ah, ils sont nombreux. Ça tient en excellente santé d'abord et avant toute chose.
3: Non, et alors, une autre de nos spécialités, parce qu'on est toujours un peu en marge des théâtres conventionnels. On fait beaucoup de théâtre de témoignages, c'est-à-dire on travaille avec des gens qui ont une profession X ou Y.
0: Ouais.
3: On a travaillé avec des infirmières urgentistes, avec des gens qui travaillent dans le milieu social, avec maintenant on va le travailler avec une juge d'instruction. Et c'est des gens qui témoignent de leur vie professionnelle. On rédige et on met sur pied un spectacle avec ces personnes-là et on le met en scène.
0: Super.
3: Et le présente au public. Et donc ça a une double force, parce qu'à la fois, c'est des gens qui ont une conviction de débutant, et en même temps, le passé professionnel, et ça donne une force supérieure parfois à des acteurs professionnels uniquement.
0: D'accord.
2: Et pour nous, en fait, finalement, c'est plus la création du lien que le théâtre. Le théâtre permet de créer du lien, c'est ça qui nous anime. C'est que le théâtre permet de créer du lien de manière plus rapide et plus efficace.
0: Oui.
2: Et en fait, c'est ça qui nous anime, c'est la rencontre, parce que je crois qu'on a vraiment besoin de ça aujourd'hui.
0: Et le fait de faire du théâtre ça amène les gens à venir vous rencontrer,
2: oui, ça,
0: à rentrer dans votre troupe et à faire des choses.
2: Ah,
0: oui. Oh, il est en train de faire une photo. Vous me dites, on est bien? Oui, là on est bien, merci beaucoup. Donc, alors, vous êtes ce soir en Fourcès pour passer un petit moment et faire un peu la promotion de tout ça, parce qu'on n'est pas loin finalement.
2: Mm-hmm. Et juste à côté.
3: Ouais. Et justement, dans la mesure où notre volonté est d'associer des gens, Vanessa et Martial qui sont ici sur scène, participent au festival.
0: Très bien.
3: Mais pas seulement comme intervenant avec un rôle précis, ils interviennent dans une construction de spectacle avec nous.
0: Oh, chouette.
3: Ouais,
0: Et ça sera quand?
3: Alors, dès le premier jour, le jour de...
2: C'est le soir du lancement, en fait. C'est une soirée qu'on a appelée Chanson d'Utopie. Et donc, on aura effectivement Vanessa et Martial qui seront là pour chanter, mêlés à nos comédiens de la compagnie du Magic Land Theater.
0: Du coup, pour eux, ça va être une première aussi.
3: Oui,
0: c'est ça. Et ensuite, est-ce que vous vous rapprochez des autres troupes de théâtre dans le Gers? Il y a un festival de théâtre amateur à Valence-sur-Bise.
3: Oui, il y a aussi la boîte à jouer.
0: La boîte à jouer, oui.
3: On était avec eux ce matin à Eos pour faire du flying.
0: Ouais. C'est important, ça aussi, de se connaître.
3: Oui,
2: Et pour nous, c'est essentiel, parce que plus on est fort ensemble, plus il y aura de public.
0: Oui,
2: on y croit très fort à cette dynamique-là.
0: Et puis chacun a sa façon de faire.
3: Oui. Voilà,
0: et vous êtes sur un projet institué depuis un an. Et donc, il y a de nouvelles idées qui vont arriver pour les années prochaines qu'est-ce qui fuse en ce moment?
2: Oui, on aimerait bien, notamment parce qu'on travaille avec la librairie Caminando, on aimerait bien avoir un volet littéraire un peu plus développé,
0: inviter
2: des auteurs et partager autour d'eux. Et puis, on aimerait bien créer un spectacle qui soit un spectacle avec des gens d'ici, qui soit écrit par eux et joué par eux et mélangé à nos comédiens professionnels.
0: Ah, mais ça va être du travail.
2: Oh oui.
0: Ah oui, parce que leur proposer d'écrire une histoire, de la jouer, waouh. J'imagine.
2: En fait, c'est assez simple.
0: Vous savez, des fois, moi, je vais voir comme ce soir des gens pour la radio. Mais, ah non, je parle pas la radio.
3: Oui, bien sûr.
2: C'est vrai. Mais finalement, et ça, on le constate vraiment avec le théâtre de témoignage, finalement, tout le monde a une histoire à raconter.
0: Ouais.
2: Et tout le monde sait la dire. Même ceux qui. Et parfois, les plus timides sont les plus efficaces. Souvent, les plus timides sont les plus efficaces sur scène. Moi, j'ai vu un tout petit garçon comme ça un jour qui bégayait dans la vie, puis il montait sur scène, il bégayait plus du tout. Et en fait, la magie du théâtre, c'est ça aussi.
0: J'ai eu un directeur de radio à une époque qui bégayait quand on se parlait comme ça. Dès qu'il prenait le micro, c'était fini.
2: C'est merveilleux.
0: C'est incroyable. Alors, ce qui me rapproche avec vous, c'est la voix au théâtre. Ça fait partie. Il y a les gestes, il y a le corps, mais la voix, quand même, c'est important. Savoir s'exprimer, savoir donner une émotion. Ça, vous l'apprenez à...
2: Oui, ça s'apprend.
0: Ça fait partie des cours,
2: Oui, ça s'apprend.
3: On essaye, alors, il y a aussi, donc je vous disais qu'on n'est pas dans une veine conventionnelle. Par exemple, Claire-Marie, qui est là ici, a écrit et monté un spectacle que j'ai mis en scène qui s'appelle Fantine, qui tourne autour du thème des misérables.
0: Ouais.
3: On part du texte d'Hugo, mais c'est toute une histoire qui est, voilà. Et en fait, elle le joue quasi essentiellement ou presque uniquement en librairie. Donc c'est un public très restreint. D'accord. C'est la troisième année qu'on va le reprendre à la Rossing. Les gens en redemandent, ils reviennent, c'est étonnant. Là, je suis en train d'écrire un spectacle sur Balzac. Et là, ça sera pendant une soirée comme ici. Les gens sont en train de manger et surgit ce personnage.
0: Tac.
3: Il y a un échange entre le serveur, le Balzac. Et donc, c'est à la fois, les gens mangent réellement. On explose les cadres du théâtre.
2: Et en fait, on apprend aux gens, parce que vous parliez du fait de d'oser prendre la parole, on leur apprend à parler juste, parce que c'est ça la clé pour nous, c'est de pas jouer justement, parce que quand on se met à faire du théâtre, souvent on se met à parler comme ça, et en fait c'est pas nécessaire.
4: Ça c'est nous à la radio pour faire des pubs, vous avez raison.
2: Voilà, on chante en fait,
4: ouais.
2: Et en fait c'est pas nécessaire, et très vite les gens, quand on leur explique les choses comme ça, en fait, ils jouent très juste, ils sont très efficaces.
4: Et alors, est-ce que le fait de mettre des fois un costume ou un masque, ça peut tout changer?
2: Oui.
3: Bien sûr.
2: Et c'est protecteur.
3: Oui, on d'expérience, moi je dis que tous les gens ont un clown. Un clown, ça veut dire un personnage dans lequel, ça peut être un chapeau, un accessoire, avec lequel ils vont se mettre à parler de choses très intimes qu'ils ne feraient pas dans la vie normale.
4: Ouais, c'est fou ça.
3: Ouais.
4: C'est incroyable comme un costume ou un masque peut tout changer.
3: Ouais, tout.
4: Allez, on rappelle ce festival, les dates importantes.
2: Oui.
4: Merci.
2: Du 3 au 11 août à Montréal, du Gers, la Rossingle et la Roque-sur-Los.
4: Donc ça se fait sur les 3.
2: Oui.
4: On peut faire les 3 séparés, c'est pas gênant.
2: Et oui.
4: Voilà.
3: On a un site peut-être. Un site et un numéro de téléphone.
2: www.art-maniac avec un k.fr.
4: Très bien, je vais faire une photo de la couverture. Ce dépliant, vous le trouvez partout aussi, dans les offices de tourisme,
2: oui.
4: Tout ça.
2: Ouais. On l'a mis un peu partout.
3: Il y a le numéro de téléphone.
2: Et oui.
4: Ouais.
2: 07 800 855 06.
4: Oui, ce petit accent vient d'où ?
2: De Bruxelles.
4: Ah, je me disais aussi.
3: Et alors, on a même, regardez, un dresseur de puces.
2: Ah oui.
4: Alors, ça, quand même.
2: Ça, c'est quand même extraordinaire.
4: C'est extraordinaire.
3: Regardez, il a un petit cirque. Un chapitre de cirque. Et les puces crachent du feu, marchent, font du trapèze, etc.
4: Super.
3: C'est assez exceptionnel.
4: C'est assez exceptionnel.
2: Et ouais. C'est gratuit pour les enfants. Tout le temps du festival est entièrement gratuit pour les enfants jusqu'à 18 ans.
4: Voilà. Donc, on peut faire une visite du site parce que les 3 villages sont beaux à visiter.
2: Ouais, ouais. Tout à fait.
4: Et profiter de ce festival. Voilà.
2: Absolument.
4: Et on se reverra très bientôt pour faire une émission sur ce que vous faites après le festival, quand vous créez, quand vous préparez tout ça.
2: Volontiers.
3: Ouais. Avec plaisir.
4: Merci beaucoup. Bonne
2: Merci
4: soirée.
2: À vous.
4: Merci. Au revoir.
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1: Et ce marché qui continue ici à Fourcès, nous sommes toujours en direct. La nuit n'est pas tombée encore, mais ça va arriver. Bonsoir monsieur, votre prénom ?
2: Didier.
1: Didier, merci d'être avec nous Didier. Alors Didier, on m'a dit, ben moi je vous envoie le placeur.
2: Le placier.
1: Le placier. Ah oui, placeur, c'est pas bien. Le placier. Donc, c'est quoi votre rôle exact ?
2: Eh bien, mon rôle exact, c'est de trouver les commerçants pour le marché de.
1: Ouais.
2: Est-ce de
1: que,
2: nuit.
1: Est-ce que ça, c'est difficile à trouver aujourd'hui ?
2: Un peu, oui. Ouais. La conjoncture est difficile.
1: D'accord.
2: Mais ça se trouve.
1: Ouais.
2: Et les gens reviennent et reviennent d'une année sur l'autre, puisque ça fait 3 ans que nous le faisons, nous faisons ce marché-là. Donc, on retrouve un peu les mêmes, à quelques exceptions près.
1: Ça veut dire que si on a des artisans, des commerçants qui, ambulants, qui nous écoutent, contactez Fourcès pourrait venir peut-être pour le prochain marché.
2: Tout à fait.
1: Ouais, ça c'est bien. Qu'est-ce qui vous manquerait dans les métiers d'art ? Qu'est-ce que vous aimeriez avoir ?
2: Tout ce qui est artisanal, hein,
1: ouais.
2: Tout ce qui est artisanal, fait main, local, éventuellement. Et, voilà.
1: D'accord.
2: Au niveau nourriture, c'est bon.
1: Oui, là, vous êtes complet. C'est très bon d'ailleurs. Hein. Franchement, tout le monde se régale.
2: Voilà.
1: Un bon choix.
2: Un bon choix.
1: Et dans l'artisanat, on a vu des pièces ce soir qui étaient quand même assez fantastiques.
2: Tout à fait.
1: Alors, en plus des commerces qu'il y a déjà à Fourcès, parce qu'on a découvert une boutique avec une exposition, là-bas de la vaisselle d'autrefois. C'est quand même chouette ça.
2: Oui, et nous avons un marchand de vêtements, grand homme, grande taille.
1: Qui est au fond là-bas ?
2: Qui est au fond.
1: Alors, là-bas. Le pauvre, il était tout seul, il ne peut pas venir à la radio, il m'a dit c'est compliqué. Et j'aurais bien aimé discuter avec lui parce que ce sont des produits là aussi 100% français.
2: Français, tout à fait.
1: Et voilà, donc c'est bien qu'on en parle un petit peu. Ouais. Il sera là tout le temps sur le marché.
2: Voilà, les 5 marchés, il sera là.
1: D'accord. Ensuite, quand vous les placez, est-ce qu'il y a finance ou pas finance ? Est-ce que c'est gratuit ici ou est-ce qu'il paye une petite patente ?
2: Non, il paye une petite patente puisque la patente sert justement à faire vivre le marché.
1: Ouais.
2: Il faut bien payer les artistes, il faut bien payer l'électricité.
1: On paye Martial ? Il va râler si l'entendez.
2: Voilà. Ouais.
1: Donc voilà, ça c'est votre rôle pour le marché de nuit, mais aussi pour la fête.
2: Non, pour la fête, je ne m'occupe que du marché de,
1: d'accord.
2: De nuit.
1: Dans les 4 ou 5 marchés à suivre, ça va être votre rôle.
2: C'est mon rôle.
1: Vous êtes retraité ?
2: Je suis retraité.
1: Vous faisiez quoi avant ?
2: Oh, beaucoup de métiers.
1: Je suis
2: placé sur d'autres marchés.
1: Ah, ouais.
2: Je suis d'homme et je suis un ancien fonctionnaire de l'État.
1: D'accord. Et vous étiez sur les marchés du coin ?
2: Oui, j'ai fait le marché de Mézet.
1: Ouais. Ah, dans le Tégaronne.
2: Dans le Tégaronne, le marché de Nérac.
1: Très bien. Ah, le marché de Nérac. Alors, on va parler marché tous les deux. On a de beaux marchés dans le Gers, mais quand même Nérac. Ça reste un des plus beaux marchés, non ?
2: Oui, c'est un gros marché.
1: C'est un très très gros marché.
2: Environ 180 exposants.
1: C'est pas mal. C'est pas mal, parce que je sais qu'il y a Florence aussi qui est un joli marché, Marcia qui c'est pas mal aussi, mais quand on regarde Nérac et qu'on voit une vue d'en haut, c'est dit là...
2: C'est un grand, grand marché.
1: C'est un grand, grand marché. C'est un très beau rendez-vous. Ce centre-ville là, de Nérac qui est parfait pour ça. J'y suis allé cette semaine, il y a plein de parapluies.
2: Oui.
1: Donc c'est magnifique.
2: Voilà.
1: Donc vous avez été là pendant des années.
2: Voilà.
1: Et bravo de faire ce métier et de continuer bénévolement ici à Fourcès.
2: Voilà.
1: On est aussi dans un beau village rond. Un des seuls entre le Gers et le Lot-et-Garonne quand même, c'est Fourcès.
2: Tout à fait.
1: Voilà. Je crois qu'on est filmé, je ne sais pas pourquoi. C'est bien. Bonsoir. Venez dire un mot si vous voulez. Non. En tout cas, merci, bonne soirée.
2: Je suis
1: content d'avoir terminé ce rendez-vous radio aujourd'hui avec vous. Bonne soirée. Donc, comment on vous contacte d'ailleurs, voilà, c'est ça, important.
2: Par la mairie de Fourcès, tout simplement.
1: On appelle la mairie, on dit, ouais. Passez-moi le placier.
2: Voilà, c'est un peu ça, ouais.
1: Et vous répondez, vous venez faire ça.
2: Ouais.
1: Merci beaucoup, bonne soirée.
2: Bonne soirée,
1: on vous souhaite une bonne soirée sur DFM 930. On va juste donner la parole à un petit garçon. Tu vas nous dire un petit peu ton prénom.
3: Léni.
1: Léni, tu voulais écouter un petit peu ce qui se passait c'est dans nos casques. Alors, t'en as pensé quoi?
3: C'est bien.
1: C'est bien, voilà. La façon dont on parle avec les gens et tout ça passe en direct à la radio.
3: Oui.
1: C'est une expérience première pour toi?
3: Oui.
1: Ouais, mais voilà, mais écoute, il faudra peut-être un jour revenir. Et on termine cette soirée. Est-ce que tu veux dire bonne soirée à nos auditeurs?
3: Bonne soirée.
1: Sur DFM 930.
3: DFM 930.
1: Allez, on le refait sur DFM 930.
3: Sur DFM 230.
1: Merci beaucoup, bonne soirée.
3: Au revoir.
1: Au revoir.
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